0: Vous aussi, vous avez connu Fan 2 avec Séverine Ferrer sur la 6.
1: Bienvenue dans Fan 2.
0: Eh ouais, eh ben nous aussi. 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
1: Good morning 42, bon réveil, vous écoutez le plus grand morning de la Loire, il est 6h.
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1: Et bienvenue dans le plus grand morning de la Loire. C'est la DER de la semaine. Dans un instant, on va parler du thème du jour et on parlera des verts. On en parle dans un instant avec Valentin, qu'on retrouvera également... Pour une météo chaude, c'est comme ça que Météo France nous l'annonce pour le week-end à venir. 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C'est Big Flo et Oli avec Dommage qui arrive juste après ça.
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0: à l'instant, c'était dommage. Et c'est dans le noir que j'accueille Valentin. Petit problème technique ce matin, on n'a pas de lumière. Heureusement qu'on est jeune et qu'on a une bonne vue, mon petit Valentin.
1: Ouais, heureusement qu'on est jeune. Ouais.
0: Heureusement, dis donc. Sinon, on serait mal. Combien de victoires pour les Verts? Faites vos pronostics pour cette saison. J'ai eu envie de vous proposer ce thème ce matin. Les Verts sont plutôt bien partis. Du coup, j'ai eu envie de lancer ce petit jeu de pronos. Combien de victoires vous prévoyez pour la saison? Vous commentez. On garde les commentaires de ce jour. Et en fin de saison, j'irai repêcher le poste pour essayer de trouver la bonne réponse. Et celui ou celle ou ceux qui auront le juste nombre de victoires. Mais je leur ferai un petit cadeau. Je suis comme ça, je prends ma carte blanche.
1: Généreux.
0: Et j'irai dans l'armoire à cadeaux. Vous cherchez quelque chose. T'as déjà ta petite idée?
1: On en parle. Ouais, moi je sais.
0: On en parle tout à l'heure. Qu'est-ce que les auditeurs nous ont dit? Alors 30 victoires pour Pascal, 23 pour Rodolphe. Je dis rien, mais je pense que c'est assez raisonnable. 28 pour Jeanne, 29. Vous êtes quand même super optimiste. Hein.
1: Non, n'importe quoi. Normal, t'as vu ce début de saison?
0: Oui, c'est vrai.
1: Pas arrivé depuis, je crois que c'est seulement la deuxième fois que les Verts gagnent. Quatre premiers matchs d'affilée. Hein.
0: Mais on ne compte plus les départs en fanfare. Tiens, belle expression des années 80. Ouais.
1: Non, t'inquiète pas, moi je suis confiant en tout cas.
0: Bon
1: aussi.
0: Départ en fanfare des Verts chaque été. Et on va suivre tout ça. En tout cas, allez-y, pronostiquez. Je vous promets un petit cadeau à celle ou à celui qui aura trouvé le juste nombre de victoires. Valentin, on te retrouve dans un instant pour une météo. J'ai entendu dire qu'il va faire chaud à nouveau.
1: Chaud et beau, ouais, tout le week-end également.
0: Et bah, tu nous confirmes tout ça dans un instant. Le temps de s'écouter K-pop. Demon Hunters avec Golden. Je vous souhaite un bon début de journée, un bon vendredi à l'écoute de la radio de la Loire. Soyez les bienvenus.

0: Et voici la météo de ce vendredi et de ce week-end avec Valentin.
1: Eh bien, comme hier, ça va être très ensoleillé aujourd'hui. Mais il va surtout faire encore très chaud. On devrait atteindre les 32 degrés pour les maxis à Firminy et à Saint-Chamond. 33 du côté de Rive-de-Gier. 34 si vous êtes à Roanne, à Montbrison et à Saint-Galmier. 35 à Saint-Thé et à Bourg-Carvental. Et jusqu'à 36 degrés à Feur. Et puis pour ce qui est du week-end, eh bien, il va encore faire très chaud et très beau. Le samedi comme le dimanche, avec des maxis qui pourraient atteindre les 35 degrés à certains endroits du département.
0: Merci beaucoup Valentin. On te retrouve pour le premier point sur l'actu à 6h30. Les petites infos du jour arrivent. Ce sera après Whitney Houston et Ed Sheeran. Thinking Outlawed.
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0: l'info du jour. Bonjour.
1: Bonjour, nous sommes le vendredi 4 septembre. On va souhaiter une bonne fête aux Rosalie. Et puis aujourd'hui, le 4 septembre 98, il y a 22 ans, Larry Page et Sergey Brin créent Google dans la Silicon Valley en Californie. Le nom de Google provient d'une faute d'orthographe. En effet, Larry Page et Sergey Brin voulaient l'appeler à la base Google, qui signifie 10 puissance 100. Ils voulaient ainsi montrer leur ambition d'indexer des pages à l'infini. J'ai un autre fun fact, et j'adore. Google cache régulièrement des Easter eggs. Alors, qu'est-ce que c'est? Ça veut dire œuf de Pâques en anglais, mais surtout, ça désigne des petits clins d'œil cachés, des petites fonctionnalités cachées qui apparaissent lorsqu'on tape certaines recherches. Alors, ce qui est dommage, c'est que c'est pas en français, mais essentiellement en anglais. Si, par exemple, vous demandez à Google do barrel roll, qui est un tonneau en aviation, et bien la page se met à faire un tour sur elle-même. Pareil, si ça c'est un grand classique, si vous tapez askew, qui veut dire de travers en anglais, et bien la page de Google va s'incliner. Voilà, il y en a très peu en français. Ça marche par contre sur Pac-Man. Si vous tapez Pac-Man sur Google, et bien vous allez pouvoir faire un petit jeu de Pac-Man qui va s'afficher après les résultats. Brahim Ferraj, est-ce que vous connaissez? Et bien il est né à Saint-Étienne un 4 septembre. Il fête aujourd'hui ses 39 ans. Il est né en 87. C'est un joueur de foot né à Saint-Étienne qui pourtant n'a connu la Ligue 1 que sous le maillot de Brest. Et bah oui, formé à l'Olympique de Saint-Étienne avant d'être formé à la JOCR, il a essentiellement joué au Stade Brestois, également un petit passage du côté d'Andrézieux. En 2011, lors de Brest ASSE, et bien l'enfant de Mont-Renault retrouvait le chaudron qu'il avait foulé plus jeune avec l'Olympique de Saint-Étienne. Voici la citation du jour. C'est un proverbe chinois selon une attribution courante. Celui qui pose une question est idiot 5 minutes, celui qui n'en pose pas l'est toute sa vie.

0: à l'instant, c'était Azul à suivre Louane et Alvaro Soler avec Jello El Mismo Sol. C'est ce qu'on va s'écouter dans un instant. Ce sera juste après le journal présenté dans un instant par Valentin Barthévian.
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0: Il est 6h30, voici le premier point sur l'actualité locale de ce jour avec Valentin Barthévion. Bonjour Valentin.
28: Bonjour Christophe, bonjour à tous.
0: À la une, le HPL a été lourdement sanctionné un an après avoir été piraté.
28: Ouais, souvenez-vous, en plein été 2025, l'hôpital privé de la Loire situé à Saint-Étienne avait subi une cyberattaque, ce qui avait engendré un important vol de données des patients mais aussi de leurs proches. Eh bien, la CNIL, la Commission Nationale de l'Informatique et des Libertés, a dévoilé sa sanction, une amende d'un demi-million d'euros pour ne pas avoir pris des mesures adaptées pour assurer la sécurité des données. On vous a mis tout le détail sur notre site internet activeradio.com. On continue avec ce chiffre alarmant, plus 27,59%. C'est la hausse des refus d'obtempérer sur le premier semestre dans la Loire. Dernier exemple en date mercredi, on en parlait hier, deux gendarmes de la compagnie de Montbrison ont été blessés après une sortie de route à Lézigneux après avoir pris en chasse un individu qui refusait de s'arrêter. Selon le Progrès, deux jeunes individus ont depuis été identifiés et interpellés. Dans le reste de l'actualité, la ministre de l'Agriculture, Annie Genevard, doit détailler ce matin le contenu du plan d'urgence pour les professionnels du secteur de l'agriculture. On en saura un peu plus à partir de 9h.
0: En foot, le Chaudron s'apprête à bouillonner demain pour la 5e journée de Ligue 2.
28: Ouais, après avoir remporté leurs 4 premiers matchs, les Verts, seuls en tête du championnat, reçoivent Montpellier à 20h. Plus de 35 000 supporters sont attendus. C'est la première fois depuis le début de la saison qu'on verra le stade dans sa configuration complète avec le retour des deux copes. En parallèle, le projet Socios Vert se poursuit. Et si vous aviez adhéré au projet l'an dernier, vous avez peut-être reçu un mail ces derniers jours pour renouveler votre adhésion. Et pour cause, après être entré au capital du club à hauteur de 0,1%, les membres du bureau de Socios Vert veulent continuer de grandir. Pour cela, ils ont besoin des supporters qui sont invités à renouveler leur carte de Socios ou alors à la prendre pour la première fois. Jérémy Chatonnier, le président de Socios Vert, fait le point pour Active.
29: À l'heure actuelle, il y a plus de 5600 adhérents à Socios Vert. Donc on est ravis de ce chiffre. Et effectivement, il y aura des adhésions annuelles chez Socios Vert. Quand il y a eu la levée de fonds, il y avait 11,33€ qui était un don à l'association pour que l'association devienne actionnaire de la Saint-Etienne. Et il y avait également 8€ d'adhésion annuelle. Vous en faites pas, hein, c'est de toute façon, quoi qu'il arrive, vous conservez bien entendu votre numéro Socios. Et si vous avez participé à la levée de fonds, quoi qu'il arrive, vous serez membre bâtisseur de l'association.
28: Un des propos recueillis par Anthony Perret, l'adhésion numéro débute à 8€, l'option carte physique est à 15€. En parlant de foot, on l'a appris hier après Lucas Tassin, un autre attaquant a lui aussi quitté Saint-Étienne. Le jeune Gillian Nguessan, 18 ans, a prolongé jusqu'en 2028 avant d'être dans la foulée prêté sans option d'achat à Brest qui joue en Ligue 1.
0: En basket, le SCAB remporte le derby 100% ligérien face à la Chorale de Rouen.
28: Ouais, les deux formations avaient rendez-vous hier soir pour un match amical à l'Arena de Saint-Étienne Métropole à Saint-Chamond et c'est donc les hommes de Julien Cortet qui se sont imposés 84-67. On rappelle que le SCAB évoluera en Elite 2 cette saison, tandis que la Chorale retrouvera la Betclic Elite. Et puis à Rouen, justement, la patinoire inaugure ses sessions nocturnes, alors que la glace est de retour dès mercredi, après un été en configuration piste de roller. Ce soir, et c'est une nouveauté, la patinoire ouvre ses portes en nocturne entre 20h15 et 23h15, comme chaque premier vendredi du mois. Ça commence donc ce soir.
0: Merci Valentin. On termine par la météo du jour et du week-end.
28: C'est très ensoleillé. Aujourd'hui, il va faire très chaud. On va atteindre les 32 degrés pour les maxi à Firminy et à Saint-Chamond, 33 à Rive-de-Gier, 34 à Montbrison et à Rouen, 35 à Saint-Thé et jusqu'à 36 degrés attendus du côté de Feurs. Pour ce qui est du week-end, c'est exactement pareil, il va faire très chaud et très beau, on devrait atteindre les 35 degrés pour les maxi.
0: Merci beaucoup, on te retrouve tout à l'heure à 7h pour le retour des hits. Alvaro Soler et Jello Elmis Mossol, ce sera juste après Louane.
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2: Allez, bienvenue dans le plus grand morning de la Loire. Demain, un événement à Saté. Le tram devient gratuit. Les moyens de transport de la Staz deviennent gratuits. Pas que le tram. L'occasion pour moi de vous dire que demain, vous pourrez croiser. Par contre, dans le tram, Laurent et Valentin qui recevront tout au long de la journée des invités. Le tram de Saint-Étienne qui circule depuis 1881, vous le savez peut-être, c'est l'un des plus anciens réseaux de tram encore en fonctionnement en France. Et là, on a cette particularité, c'est que nous, à Saint-Étienne, on a toujours conservé notre tramway, contrairement à de nombreuses autres villes qui ont aujourd'hui un tram, qui ont eu un tram, mais qui l'ont supprimé, notamment au XXe siècle, une des grandes particularités de Saint-Étienne, qui est donc la dernière ville française à avoir maintenu sans interruption son tramway depuis le XIXe siècle. Dans un instant, le taroscope de Stéline. Et pour les hits, Edouard Maya, on va s'écouter Stereo Love.

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1: Et voici votre taroscope de ce vendredi 4 septembre. Les béliers, la période s'annonce rassurante. Vous trouverez une certaine stabilité financière. Mais restez prudent dans vos engagements. Les taureaux, les liens se renforcent avec une personne de votre entourage amical. Cette personne va vous surprendre agréablement. Les gémeaux, eh bien une lassitude professionnelle se profile. Votre quotidien répétitif vous épuise. Changez des choses, mais ne bouleversez pas tout. Les cancers, eh bien vous pouvez prendre votre place sans avoir besoin d'écraser celle des autres. Soyez un peu moins hautain. Tout ne vous est pas dû. Les lions, eh bien vous allez devoir être rigoureux et concentré dans votre travail. De nouveaux

0: projets demanderont de la précision. Les vierges, votre énergie est à son plein. Vous avez besoin de bouger, de mettre en place de nouveaux objectifs, d'évoluer différemment. Les balances, une situation que vous ne compreniez pas va soudainement devenir très claire. Cela allégera votre esprit. Scorpion, vous traversez une phase de nettoyage intérieur. Certaines habitudes ou personnes ne font plus partie de votre demain. Sagittaire, votre énergie est stable, mais prenez soin de votre sommeil et accordez-vous des moyens de détente et de récupération. Les Capricornes, vous devez poser des limites. Vous pouvez être présent et à l'écoute de vos proches sans devenir responsable de tout. Les Verseaux, attention à la surcharge. Vous êtes capable d'endurer, mais ce n'est pas une raison d'aller jusqu'à l'épuisement. Enfin, Poissons, une proposition encore floue va progressivement prendre forme. Cela vous permettra de changer de dynamique. La phrase qu'a choisie Stéline aujourd'hui, « Les seules vraies erreurs sont celles que nous commettons à répétition. Les autres sont des occasions d'apprentissage. »
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0: Toup, on revient au thème du jour avec le bon départ réalisé par les Verts. Eh bien, la veille de cette cinquième journée, on vous pose la question, combien de victoires pour les Verts? Faites vos pronostics pour cette saison, je vous assure. On gardera les commentaires de ce jour. Et en fin de saison, je vous promets, j'irai dans l'armoire à cadeaux d'Active, sans rien dire à personne, j'irai vous chercher des cadeaux et je vous gâte si vous avez trouvé le bon pronostic. Valentin Euphorique, j'ai peur de ta prévision, de ton prono. Tu vois, combien de victoires pour les Verts cette saison?
1: 32 victoires.
0: Oh le... non.
1: On verra bien.
0: 32 victoires pour l'AS.
1: On est un peu le PSG de la Ligue 2. Hein.
0: C'est vrai. 32. Cette 32. Émission, tu le sais, est enregistrée. On ressortira bien évidemment en fin de saison ton pronostic. 30 pour Pascal. Et vous êtes super euphorique. Hein. 30 pour Pascal, 28 pour Jeanne, 29 pour Yannick. Moi, je vais être beaucoup plus raisonnable et réaliste. Et je vais vous donner le vrai chiffre qui est de. Alors, j'hésite un peu entre 24. Allez.
1: Bon,
0: 24 victoires. Léger.
1: Tu vas au stade demain?
0: Oui.
1: Tu vas vite changer d'avis, je pense. À la fin du match.
0: J'espère que.
1: Tu vas augmenter plus 10. Tu vas dire 34 victoires.
0: Je te dirai ça lundi. Allez-y, commentez et surtout vous faites vos pronostics. Combien de victoires pour les Verts cette saison? On ressortira le poste en fin de saison et vous serez gâtés si vous avez trouvé le bon nombre. Merci Valentin, j'adore ton enthousiasme.
1: C'est juste la vérité, quoi.
0: Oui, mais c'est bon.
1: Les faits, rien que les faits, Christophe.
0: Ça, c'est du journalisme. À 7h, on te retrouve pour le nouveau point sur l'actualité. Avant cela. Tom Lo et Stromae, je vous offre des fleurs. Bon début de journée, bon vendredi à l'écoute du plus grand morning de la Loire.
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2: Très bon début de journée, bon vendredi. Vous écoutez le plus grand morning de la Loire, il est 7h. Et voici les infos locales avec Valentin Barthévian. Bonjour Valentin.
3: Bonjour Christophe, bonjour à tous.
2: À la une, les Verts ont récupéré 3 joueurs avant le match de demain face à Montpellier.
3: Ouais, pour la 5e journée de Ligue 2 dans le Chaudron, où vous êtes déjà plus de 35 000 à avoir pris votre place. Chico Lomba, Joao Ferreira et Mahmoud Djaber sont candidats à une présence dans le groupe. En revanche, mauvaise nouvelle, Jacob Brehoum reste lui incertain. Saint et Montpellier, c'est demain à 20h. On rappelle que les Verts ont gagné tous leurs matchs depuis le début de la saison en Ligue 2. Et si vous êtes supporter, vous aviez peut-être adhéré à ce projet l'an dernier. Vous avez certainement reçu un mail ces derniers jours pour renouveler votre adhésion. Je parle du projet Socios Vert. Après être entré au capital du club à hauteur de 0,1%, les membres du bureau veulent continuer de grandir avec cette idée de faire aboutir certains projets. Les précisions du président Jérémy Chatonnier.
4: Les projets, de toute façon, ce sera les vôtres, ce sera ceux des Socios. Ça a toujours été comme ça chez Socios Vert, ce sera toujours. On vous proposera bon nombre de projets. Je pense qu'on est tous d'accord qu'effectivement, c'est très compliqué, notamment l'acheminement des supporters. Ça risque d'être un sujet. Voilà, il y a évidemment, pour la phase de concrétisation des projets également, les statuts de Roger Rocher et de Robert Herbin, qui sont pour nous l'un des éléments pivots. L'argent est d'ailleurs toujours bloqué, on va dire, pour justement concrétiser ce genre d'action, et on a hâte de pouvoir rencontrer notamment monsieur le maire de Saint-Étienne pour faire évoluer au mieux tous les beaux projets de Socios Vert.
3: Un des propos recueillis par Anthony Pirel, l'adhésion numérique débute à 8 euros, l'option carte physique est à 15 euros.
2: Toujours en sport, le SCAB a remporté le derby 100% ligérien face à la Chorale de Rouen.
3: Ouais, les deux formations avaient rendez-vous hier soir pour un match amical à l'Arena de Saint-Étienne Métropole à Saint-Chamond. Et c'est donc les hommes de Julien Cortet qui se sont imposés 84 à 67. On rappelle que le SCAB évoluera en Elite 2 cette saison, tandis que la Chorale va retrouver la Betclic Elite. Dans le reste de l'actualité, le HPL a été lourdement sanctionné un an après avoir été piraté. C'était en plein été 2025. L'hôpital privé de la Loire, situé à Saint-Étienne, avait subi une cyberattaque, ce qui avait engendré un important vol de données des patients, mais aussi de leurs proches. Eh bien, la Commission nationale de l'informatique et des libertés a dévoilé sa sanction, une amende d'un demi-million d'euros pour ne pas avoir pris des mesures adaptées pour assurer la sécurité des données. On vous a mis tout le détail sur notre site internet activeradio.com. Et si vous voulez aller au stade demain, vous pouvez y aller en transport en commun. Et oui, ça y est, à partir de demain, le réseau de la Stas sera totalement gratuit tous les samedis. Un des objectifs, aider le commerce en centre-ville. On vous fera vivre cette journée demain en direct du tram de 9h à midi.
2: À Feur, c'est parti pour un week-end de fête.
3: Ouais, la fête patronale commence ce soir avec une course cycliste dans le centre-ville, mais aussi un concert gratuit place Carnot Forum. Demain, on rappelle que le feu d'artifice est annulé en raison de la météo avec des fortes chaleurs et un temps très sec. Mais le reste du programme qu'on vous a mis sur activeradio.com reste inchangé, tout comme pour les journées de dimanche et lundi. Une fête foraine est également installée au cœur de la ville. Et puis, c'est parti pour le The Event, si ça ne vous dit rien. Vos enfants savent certainement de quoi je parle. C'est un projet caritatif où des streamers sont en direct pendant 3 jours pour récolter des dons. Hier soir, l'événement a été inauguré par un grand concert avec notamment Big Flo et Oli qui ont fait un don de 100 000 euros parmi les streamers participants. Il y a notamment 2 Ligériens, Sylvain Lévy et Mintos. L'année dernière, le The Event avait permis de récolter plus de 16 650 000 euros.
2: Merci Valentin, on termine par la météo du jour.
3: Ça va être très ensoleillé aujourd'hui, un peu comme hier. Il va faire encore très chaud, 32 degrés, ce sont les températures maxi attendues à Firminy et à Saint-Chamond, 33 du côté de Rive-de-Gier, 34 à Rouen et à Montbrison, 35 à Saint-Étienne et jusqu'à 36 degrés à Saint-Pierre-de-Beuf et à Feur. Et puis ce week-end, ce sera exactement pareil, il va encore faire très chaud et très beau avec des maxis qui pourraient atteindre à certains endroits du département les 35 degrés.
2: Eh bien merci beaucoup Valentin, on te retrouvera tout à l'heure dans une demi-heure. Dans un instant, l'équipe au complet, j'accueille Karine qui nous rejoint et Temper City pour les hits Self-Away.
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2: Allez, bienvenue dans le plus grand morning de la Loire, mais je ne suis pas tout seul. Pour cette saison 2, il y a Karine. Comment
3: Bonjour.
2: Ça va, Karine?
3: Ça va.
2: T'as la forme en ce vendredi?
3: Oui.
2: Bon week-end en prévision?
3: Oui, oui, oui.
2: Très bien. Valentin?
4: Nickel, ça va. Week-end bon. de match, hein.
2: Eh oui, on a un point commun tous les deux, on aime bien les Verts et Céline Dion.
4: Alors, pour les Verts, oui, pour Céline Dion.
2: Alors vas-y,
4: Dion,
2: je te laisse t'expliquer. Non,
4: non, pas Céline Dion.
2: Karine, on a ce point commun aussi, Céline Dion?
3: Non.
2: Oh là là, je suis le seul à aimer Céline Dion. Eh ben tant pis. Je vous oublie avec Génération Céline, vous savez, ça, c'est un spectacle. C'est quatre nanas, vous les avez peut-être vues, l'émission à buzzer dans C'est à vous. Elles ont fait une prestation plutôt éblouissante. Il y a des voix quand même, on dirait Céline Dion. Les quatre nanas, elles chantent les plus grands hits de Céline Dion et elles seront au Zénith de Saint-Étienne les 2 et 3 octobre prochains. J'ai quand même un bon plan pour vous, c'est que à Steel, le samedi 12 septembre, qui correspond d'ailleurs à la première date à l'Arena à Paris, la défense de Céline Dion, eh bien elles vont faire un showcase. Elles vont chanter gratuitement à Steel. Ce sera à 17h30. J'ai le plaisir d'animer ce showcase. Vous serez avec moi, du coup? Non, bon.
4: Je crois pas, non, moi j'ai un truc de prévu.
2: Et ben moi je serai là et on sera nombreux, je vous le dis. Gros showcase à Steel, vous le notez, c'est le 12 septembre à partir de 17h30. Vous êtes plutôt Coldplay, BTS?
4: Okay. Aucun des deux, encore une fois. Franchement, là, c'est pas...
2: J'ai l'impression d'être en commandrome cet été en train de faire du canoë, là. Je rame. Coldplay, BTS, My Universe et Karine, par contre, on te retrouve dans un instant. On va faire jouer les auditeurs pour gagner le bon d'achat de 100 euros. Bienvenue à vous. Bon vendredi. Voici Coldplay, BTS. Yeah.

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1: Il n'y aura que deux sélections dans le plus grand morning de la Loire. J'ai la chance d'accueillir qui, Karine, pour cette première sélection du jour?
2: C'est Carole de Roche-la-Molière.
1: Bonjour Carole.
3: Bonjour.
1: Bienvenue à toi Carole. Qu'est-ce que tu fais de beau dans la vie?
3: Merci, je travaille à la cuisine centrale de Roche.
1: La cuisine centrale?
3: Voilà.
1: D'accord, je ne sais pas si vous n'êtes pas plusieurs à nous écouter.
3: Si.
1: Hein, oui, il me semble. Bon, Carole, comment s'est passé ton été?
3: Super bien, très très bien.
1: T'es partie où?
3: Je suis partie dans les Landes, donc c'était chouette.
1: Ah, très très bien. Vous êtes nombreux, hein, à me parler de notre côte ouest. Merci Carole de jouer avec nous. J'ai le plaisir de t'annoncer que tu es sélectionnée pour le tirage au sort de ce soir. Karine t'appelle si tu es sélectionnée. Je te souhaite de la chance. Et puis un bon week-end Carole.
3: Merci beaucoup, bon week-end à tous.
1: Et puis on salue la cuisine centrale de Roche-la-Molière et tous tes collègues. Merci de nous écouter et de nous être fidèles. À bientôt.
3: Merci, au revoir, ciao.
1: Ciao, voici le retour des hits. Maintenant Dua Lipa et Angèle. C'est avec Fever. Bon début de journée, bon vendredi.

0: Dans un instant, Avicii, Wake Me Up, ça arrive dans quelques minutes. Et juste après, on retrouvera les infos locales présentées par Valentin Barthévian.
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26: Et en ce vendredi matin, ça circule plutôt bien, pas vraiment de difficultés, si ce n'est un léger ralentissement, mais rien à voir avec ce que nous avons connu cette semaine entre Firminy et Saint-Thé.
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0: Wake Me Up à l'instant sur la radio de la Loire. C'était Avicii. Il est 7h30. Voici le journal présenté par Valentin Barthévian. Bonjour.
1: Bonjour Christophe, bonjour à tous.
0: À la une, le HPL a été lourdement sanctionné un an après avoir été piraté.
1: Ouais, souvenez-vous, en plein été 2025, l'hôpital privé de la Loire, situé à Saint-Étienne, avait subi une cyberattaque, ce qui avait engendré un important vol de données des patients, mais aussi de leurs proches. Eh bien, la CNIL, la Commission nationale de l'informatique et des libertés, a dévoilé sa sanction, une amende d'un demi-million d'euros pour ne pas avoir pris des mesures adaptées pour assurer la sécurité des données. On vous a mis tout le détail sur notre site internet activeradio.com. On continue avec ce chiffre alarmant, plus 27,59%. C'est la hausse des refus d'obtempérer sur le premier semestre dans la Loire. Dernier exemple en date, mercredi, on en parlait hier, hein, deux gendarmes de la compagnie de Montbrison ont été blessés après une sortie de route à Lézignieux après avoir pris en chasse un individu qui refusait de s'arrêter. Selon le Progrès, deux jeunes ont depuis été identifiés et interpellés. Dans le reste de l'actualité, la ministre de l'Agriculture, Annie Genevard, doit détailler ce matin le contenu du plan d'urgence pour les professionnels du secteur de l'agriculture. On en saura un peu plus à partir de 9h.
0: En foot, le Chaudron s'apprête à bouillonner demain pour la 5e journée de Ligue 2.
1: Et après avoir remporté leurs 4 premiers matchs, les Verts, seuls en tête du championnat, reçoivent Montpellier à 20h. Plus de 35 000 supporters sont attendus. C'est la première fois depuis le début de la saison qu'on verra le stade dans sa configuration complète avec le retour des copes. En parallèle, le projet Socios Vert se poursuit. Si vous aviez adhéré au projet l'an dernier, vous avez peut-être reçu un mail ces derniers jours pour renouveler votre adhésion. Et pour cause, après être entré au capital du club à hauteur de 0,1%, les membres du bureau de Socios Vert veulent continuer de grandir. Pour cela, ils ont besoin des supporters qui sont invités à renouveler leur carte de Socios ou alors à la prendre pour la première fois. Cela permettra de faire aboutir certains projets, mais pas que. C'est ce qu'explique Jérémy Châtonnier, le président de Socios Vert.
2: On sait que pour beaucoup, c'est difficile au quotidien. C'est pour ça qu'on a créé la plateforme d'avantage des supporters stéphanois. Donc le pass qui permet de faire des économies au quotidien, que ce soit pour notre passion ou alors tout simplement pour se faire plaisir, tout simplement. Donc c'est vraiment une très belle plateforme et elle est comprise dans l'adhésion. Donc surtout, faut pas hésiter à adhérer. Chaque geste compte, chaque adhésion compte. On a notre destin entre nos mains, nous supporters. On peut décider certaines choses ensemble si on est unis et forts.
1: Des propos recueillis par Anthony Perel. L'adhésion numérique débute à 8€. L'option carte physique est à 15€. En parlant de foot, on l'a appris hier après Lucas Tassin. Un autre attaquant a lui aussi quitté Saint-Étienne. Le jeune Gillian Nguessan, 18 ans, a prolongé jusqu'en 2028 avant d'être dans la foulée prêté sans option d'achat à Brest qui joue en Ligue 1.
0: En basket, le SCAB remporte le derby 100% ligérien face à la Chorale de Rouen.
1: Et oui, les deux formations avaient rendez-vous hier soir pour un match amical à l'Arena de Saint-Étienne Métropole à Saint-Chamond. Vous y étiez peut-être. Et c'est donc les hommes de Julien Cortet qui se sont imposés 84-67. On rappelle que le SCAB évoluera pourtant en Elite 2 cette saison, tandis que la Chorale retrouvera la Betclic Elite. Et puis à Rouen, la patinoire inaugure ses sessions nocturnes alors que la glace était de retour dès mercredi après un été en configuration piste de roller. Ce soir, et c'est une nouveauté, la patinoire ouvre donc ses portes en nocturne entre 20h15 et 23h15 chaque premier vendredi du mois. Ça commence ce soir.
0: Ah, la patinoire de Rouen. Je l'ai bien fréquenté quand j'étais étudiant à l'IUT. Très bel endroit. Valentin, c'est pas un temps glacial comme à la patinoire qui nous attend ce week-end.
1: Ah, ça c'est sûr. Et là c'est très ensoleillé. Déjà aujourd'hui, il va faire très chaud. On devrait atteindre les 32 degrés pour les maxi à Firminy, 33 à Rive-de-Gier, 34 à Rouen, à Montbrison et à Saint-Galmier, 35 à Saint-Étienne et jusqu'à 36 degrés à Feur. Pour ce week-end, c'est exactement pareil. Il va faire très chaud et très beau le samedi comme le dimanche avec des maxi qui pourraient atteindre les 35 degrés à certains endroits.
0: Merci beaucoup. Je pense à un truc con.
1: Tu peux nous le partager à l'antenne.
0: Les petites infos du jour arrivent. Ce sera juste après Imagine Dragons on Top of the World.
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0: petites infos du jour. Bonjour.
1: Bonjour, nous sommes le vendredi 4 septembre. On va souhaiter une bonne fête aux Rosalie.
2: Elles sont passionnées et rancunières. Ce sont des femmes de conviction au caractère bien trempé.
1: Merci Karine, comme nous tu as une bonne vue, tu vois, même dans le noir, on est dans le noir ce matin depuis 6h et tu arrives bien à lire, tu vois, on a une bonne vue nous les jeunes. Bonne fête aux Rosalie, tiens, j'ai du regret, j'ai oublié un anniversaire hier, Vincent Marmora, vous savez qui c'est?
3: Non.
1: Le capitaine des gentlemen du superflu. C'est du golf, bien évidemment.
2: On risquait pas de savoir, Valentin.
1: Quoi ? Ils nous ont emmenés en phase finale le week-end dernier des gentlemen. On a perdu, mais en plus derrière des Lyonnais, Valentin. Bon anniversaire, Vincent. En tout cas, oui, j'avoue, on n'est pas très fiers. Allez, plus sérieusement et plus grand public quand même. Le 4 septembre 98, il y a 22 ans, création de Google. Par Larry Page et Sergey Brin dans la Silicon Valley. Bon, vous savez peut-être qu'il devait s'appeler Google à la base, en signification, ça veut dire 10 puissance 100. Ils voulaient montrer que leur ambition d'indexer les pages à l'infini était possible. Et du coup, une petite faute de frappe, et c'est pour ça que ça s'appelle en fait Google. Mais le vrai fun fact, et ça m'a amusé hier, j'ai vérifié, c'est que Google cache régulièrement des Easter eggs. Easter eggs, ça veut dire œuf de Pâques, mais c'est aussi un petit clin d'œil caché. En fait, il y a des petits programmes, des petites fonctionnalités cachées dans Google. Alors, ce qui est dommage, c'est que c'est essentiellement en anglais, en français, ça marche pas. Si vous tapez par exemple do barrel roll, qui veut dire un tonneau, en avion par exemple, et ben la page de Google, elle fait un tour.
2: Ah bon ?
1: Si vous tapez askew, qui veut dire de travers en anglais, et ben la page est toute penchée. Alors vous tapez askew, askew, faites-le en arrivant au boulot, vous allez voir, c'est assez marrant. Il n'y a pas d'easter eggs vraiment en français, si ce n'est par exemple quand vous tapez

0: carrière du côté de Brest. Voilà, donc il a joué en Ligue 1, mais pas avec le maillot de Saint-Étienne. L'enfant de Moreno a retrouvé le chaudron durant sa carrière, mais pas avec le maillot vert. C'est triste ça quand même, je pense. Hein.
1: Très triste, ouais.
0: Voilà, on compatit. Bon anniversaire quand même, Brahim Ferrati, qui fête ses 39 ans aujourd'hui. Une petite citation, un proverbe chinois selon une attribution courante. Celui qui pose une question est idiot 5 minutes, celui qui n'en pose pas l'est toute sa vie. Allez, le retour des hits avec The White Stripes, Seven Nation Army dans un instant, le taroscope de Staline.

0: Céline.
1: Et voici votre taroscope de ce vendredi 4 septembre. Bélier, la période s'annonce rassurante. Vous retrouvez une certaine stabilité financière, mais restez prudente dans vos engagements.
2: Taureau, les liens se renforcent avec une personne de votre entourage amical. Cette personne va vous surprendre agréablement.
3: Les Gémeaux, une lassitude professionnelle se profile. Votre quotidien répétitif vous épuise.
4: Changez des choses, mais ne bouleversez pas tout.
5: Cancer, vous pouvez prendre votre place sans avoir besoin d'écraser celle des autres. Soyez un peu moins hautain.
6: Tout ne vous est pas dû.
7: Les Lions, vous allez devoir être rigoureux et concentré dans votre travail. De nouveaux projets demanderont de la précision.
8: Il doit être Lion, Valentin.
9: Vierge, votre énergie est à son plein. Vous avez besoin de bouger, de mettre en place de nouveaux objectifs

0: d'évoluer différemment. Balance, une situation que vous ne compreniez pas va soudainement devenir très claire. Cela allégera votre esprit. Scorpion, vous traversez une phase de nettoyage intérieur. Certaines habitudes ou personnes ne feront plus partie de votre demain. Sagittaire, votre énergie est stable, mais prenez soin de votre sommeil et accordez-vous des moments de détente et de récupération. Les Capricornes, vous devez poser des limites. Vous pouvez être présent et à l'écoute de vos proches sans devenir responsable de tout. Les Verseaux, attention à la surcharge. Vous êtes capable d'endurer, mais ce n'est pas une raison d'aller jusqu'à l'épuisement. Enfin, Poisson, une proposition encore floue va progressivement prendre forme. Cela vous permettra de changer de dynamique. La phrase qu'a retenue aujourd'hui Stéline, signée par le Dalai Lama Tenzin Gyatso, les seules vraies erreurs sont celles que nous commettons à répétition. Les autres sont des occasions d'apprentissage.
1: Parce que savoir peut tout changer, contactez Stéline au 06 19 12 20 72. 06 19 12 20 72.

0: c'était Mélodrama sur la radio de la Loire. La radio de la Loire qui sera demain en direct du tram. Il y aura Valentin, il y aura Laurent, des invités. Tout ça pourquoi ? Eh bien pour fêter cette rentrée avec la Stas et cette grande nouveauté à partir de demain. Transport gratuit dans l'agglomération stéphanoise grâce à la ville de Saint-Etienne et à la Stas. Des transports désormais gratuits le samedi. On fête ça donc ensemble avec le direct du tram. C'est vrai que le tram à Saint-Etienne, c'est quand même quelque chose d'important. Il circule depuis 1881 et on est la seule ville, la dernière ville française à avoir maintenu sans interruption notre tramway depuis le 19e siècle. Beaucoup de villes l'ont abandonné avant de le retrouver. Et ben nous, on l'a jamais lâché. C'est un peu ça, Saint-Té. On lâche rien. Alex Warren pour la suite des hits dans un instant, Fever Dream. Et on fait également un point sur vos conditions de circulation.
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37: Allez, ça s'est chargé un petit peu depuis tout à l'heure. On a un peu de monde sur la N88 lorsque vous arrivez de Firmini sur Saint-Étienne. Un peu de monde un peu plus loin en direction de Saint-Chamond avant le virage de Terre-Noire. Un peu de monde sur la bretelle d'accès de Saint-Jean-Bonnefond. Et puis toujours un peu d'attente si vous arrivez de Saint-Marcelin en direction d'Andrézieux. Restez patients. Voici Alex Warren, Fever Dream.
38: 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Bonne route!

0: Didier Goja, j'adore. Ça s'appelle Michiko, c'est ça, avec Jason Derulo. Et sera juste après les infos, à tout de suite.
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0: Bon vendredi, bonne matinée, vous écoutez la radio de la Loire et le plus grand morning. Surtout. Il est 8h, voici les infos locales avec Valentin Barthévian. Bonjour Valentin.
5: Bonjour Christophe, bonjour à tous.
0: À la une, les Verts ont récupéré 3 joueurs avant le match de demain face à Montpellier.
5: Ouais, pour la 5e journée de Ligue 2 dans le Chaudron, où vous êtes déjà plus de 35 000 à avoir pris votre place. Chico Lamba, Joao Ferreira et Mahmoud Djaber sont candidats à une présence dans le groupe. En revanche, Jacob Brehoum reste incertain. Saint-Étienne-Montpellier, c'est demain à 20h. On rappelle que les Verts ont gagné tous leurs matchs depuis le début de la saison de Ligue 2. Et si vous êtes supporter, vous aviez peut-être adhéré à ce projet l'an dernier. Vous avez certainement reçu un mail ces derniers jours pour renouveler votre adhésion. Je parle du projet Socios Vert. Après être entré au capital du club à hauteur de 0,1%, les membres du bureau veulent continuer de grandir avec cette idée de faire aboutir certains projets. On écoute les précisions. Jérémy Chatonnier.
6: Les projets, ce sera ce qui est comme ça. Je pense que on est tous d'accord. Non, je suis pas sûr.

0: hâte de pouvoir rencontrer notamment monsieur le maire de Saint-Étienne pour faire évoluer au mieux tous les beaux projets de Socios Vert.
1: Un des propos recueillis par Anthony Perel, l'adhésion numérique débute à 8 euros, l'option carte physique est à 15 euros.
2: Et puis toujours en sport, le SCAB a remporté le derby 100% ligérien face à la Chorale de Rouen.
1: Les deux formations avaient rendez-vous hier soir pour un match amical à l'Arena de Saint-Étienne Métropole à Saint-Chamond. Et c'est donc les hommes de Julien Cortet qui se sont imposés 84 à 67. On rappelle que le SCAB évoluera en Elite 2 cette saison, tandis que la Chorale retrouvera la Betclic Elite. On vous a mis plus d'infos sur activeradio.com. Dans le reste de l'actualité, le HPL a été lourdement sanctionné un an après avoir été piraté. Souvenez-vous, c'était en plein été 2025. L'hôpital privé de la Loire situé à Saint-Étienne avait subi une cyberattaque, ce qui avait engendré un important vol de données des patients, mais aussi de leurs proches. Eh bien, la Commission nationale de l'informatique et des libertés a dévoilé sa sanction, une amende d'un demi-million d'euros pour ne pas avoir pris des mesures adaptées pour assurer la sécurité des données. On vous a mis là encore tout le détail sur notre site internet activeradio.com. Si vous voulez aller au stade demain, vous pouvez y aller en transport en commun. Et oui, à partir de demain, le réseau de la Stas sera totalement gratuit tous les samedis. Un des objectifs, c'est notamment d'aider le commerce en centre-ville. On vous fera vivre cette journée demain en direct du tram de 9h à midi sur Active.
2: À faire, c'est parti pour un week-end de fête.
1: La fête patronale commence ce soir avec une course cycliste dans le centre-ville, mais aussi un concert gratuit place Carnot Forum. Demain, on rappelle que le feu d'artifice est annulé en raison de la météo avec des fortes chaleurs et un temps très sec, mais le reste du programme qu'on vous a mis sur activeradio.com reste inchangé, tout comme pour les journées de dimanche et lundi. Une fête foraine est également installée au cœur de la ville. Et puis, c'est parti pour le The Event. Si ça ne vous dit rien, vos enfants savent certainement de quoi je parle. C'est un projet caritatif où des streamers sont en direct pendant 3 jours pour récolter des dons. Hier soir, l'événement a été inauguré par un grand concert avec notamment Big Flo et Oli qui ont fait un don de 100 000 euros. Parmi les streamers participants, il y a notamment 2 Ligériens, Sylvain Lévy et Mintos. L'année dernière, le The Event avait permis de récolter plus de 16 650 000 euros.
2: Allez, on termine par la météo de ce vendredi, de ce week-end.
1: Ça va être très ensoleillé aujourd'hui, aucun nuage en vue, il va faire très chaud, 32 degrés pour les maxis à Firminy et à Saint-Chamond, 33 degrés à Rive-de-Gé, 34 à Rouen et à Montbrison, 35 à Saint-Étienne et jusqu'à 36 degrés à Feur. Pour ce qui est du week-end, c'est exactement pareil, il va faire très chaud avec des maxis qui pourraient atteindre les 35 degrés.
2: Eh bien, merci beaucoup Valentin. Dans un instant, le quiz expresso. Avant cela, DJ Godja, voici Mechiko.
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3: Et bienvenue dans le plus grand morning de la Loire. C'est la saison 2 qui a débuté lundi. On a repris nos bonnes habitudes du quiz expresso. Karine qui va tenter ce matin.
4: C'est Yannick, de moi.
3: Il va tenter de battre Jessica et Didier qui ont marqué 6 points cette semaine. Yannick Demoin, bonjour.
5: Bonjour.
3: Bienvenue à toi, je te laisse te présenter. Yannick, tu fais quoi dans la vie?
5: Je suis moniteur d'atelier sur le Rouennais.
3: D'accord, très bien. T'as rattaqué cette semaine?
5: La semaine dernière.
3: Ah, la semaine dernière. Qu'est-ce que t'as fait de beau pendant tes vacances? T'es parti un petit peu?
5: Oui, je suis parti 15 jours en Sardaigne.
3: En Sardaigne?
5: Ouais.
3: Très bien. Yannick, attention, j'espère qu'on va bien t'écouter, hein. Je ne sais pas si c'est bien net. Il va falloir être bien parlé. Voici le quiz expresso.
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3: 30 secondes, je vais te poser un maximum de questions. Si jamais tu n'as pas la réponse pour passer à la suivante et gagner du temps, tu me donnes une réponse, même si elle est fausse. Ok?
5: Ok.
3: C'est parti Yannick, on y va. Dans quelle ville se trouve la promenade des Anglais?
5: Nice.
3: Oui, combien font 4 x 6?
5: 39.
3: Quelle est la couleur de la piste de ski la plus facile?
5: Vert.
3: Oui, qui chantait Babacar en 87?
5: Pascal.
3: Oui, quel pays a pour capitale Bangkok?
5: Thaïlande.
3: Oui, quel jeu télévisé se déroule dans une forteresse située en pleine mer?
5: Pourquoi?
3: Oui, combien de jeux minimum faut-il pour gagner un set au tennis?
5: 3.
3: Ah, le stress. Oui, c'est pas mal du tout là. J'ai senti qu'il y avait un peu d'aide et que vous alliez pouvoir faire un beau score. Tu me confirmes? C'est qui t'aide, Yannick?
5: Mon père.
3: Ah, très bien. Karine, ça fait combien de bonnes réponses?
4: Ça nous fait 5 points.
3: Oh là là là là là. Vous n'êtes pas passé loin d'égaler Jessica et Didier. Merci en tout cas d'avoir joué, Yannick. De moins, je te souhaite une belle journée, un bon week-end et puis tu reviens quand tu veux. Okay.
5: Ok, merci.
3: Salut, merci. On va donc procéder au tirage au sort. Donc du coup, tu avais déjà préparé les petits papiers, prêt à écrire le nom peut-être de Yannick. Je te laisse ouvrir le premier. Et du coup, qui de Jessica ou Didier remporte la première morning box? Et c'est
4: Didier de la Fouillouse.
3: Didier de la Fouillouse. Il s'en sort bien. Parce que Jessica avait marqué 6 points. Lui, il égalise et il remporte sur le fil. Didier de la Fouillouse remporte la première morning box de cette saison 2. Avec chocolat artisan, une bonne pâte à tartiner made in Loire. Et puis une petite sélection de thé et de café avec la cabane à café. Bravo Didier, notre premier gagnant. 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
4: Oui.
3: Vous savez combien font 3 x 6? Eh bien appelez Karine, vous êtes inscrit.

0: nos actes manqués, Jean-Jacques Goldman, Frédéric et Jones. Un instant dans le plus grand morning de la Loire. Et dans le plus grand morning de la Loire ce matin, on vous a demandé de réagir sur les réseaux sociaux et de faire vos pronostics. Combien de victoires pour les Verts à la fin de la saison? Faites vos pronostics. Je vais garder le post avec la date, bien évidemment, des commentaires. Celui ou celle qui aura donné le bon score, je lui offre un cadeau. Oui, Karine, je suis comme ça, je vais voler la clé à cadeau, et l'armoire à cadeau. Et je vous fais un cadeau, c'est promis, c'est juré, j'ai carte blanche, je le ferai. Alors, le plus dur, c'est d'avoir le bon chiffre. Vous êtes un petit peu hyper optimiste, moi je trouve. Il y a quand même du 34 victoires pour Pat et Baptiste, du beaucoup plus raisonnable pour Patrick, 25, je suis presque d'accord avec lui. Kevin, 27. Valentin, je crois que t'es du même acabit, toi t'es hyper optimiste. Tu vois combien de victoires?
1: 32 victoires précisément.
0: 32 victoires. L'émission est enregistrée. Je le rappelle. Et on verra en fin de saison, comme tu es le grand spécialiste de la SS.
1: Exactement.
0: Karine, combien de...
2: Moi, je vais dire 30.
0: Ah, mais toi aussi, oui. Ah, ouais. Moi, j'y crois. Mais tu sais, à Saint-Etienne, on a souvent des départs du mois d'août. Et puis après.
1: Non, là, c'est quand même exceptionnel, là, ce départ.
0: Moi, je suis beaucoup plus lucide. Il y aura plein de matchs nuls. On va faire une grosse saison. Mais moi, je vois 24 victoires. Allez, j'aurais presque hésité avec 23. Mais allez, 24, parce que je suis un peu foufou. 24 victoires.
1: Allez, reste au golf, hein, Christophe, c'est mieux. Reste au golf.
0: 24, 30 et.
1: Moi, 32.
0: 32, 30 et 30. Voilà, c'est noté. Faites vos pronostics et je vous promets un cadeau à celui qui aura donné le bon pronostic. Ça se passe sur les réseaux Insta et Facebook. On rejoint tout de suite Jérôme.
3: Cette année à Saint-Etienne, laissez votre voiture au garage.
0: Et ouais, on célèbre la gratuité des transports en commun dans l'agglomération stéphanoise, dans la métropole, à partir de samedi. Du coup, grosse opération cette semaine avec Jérôme. Bonjour Jérôme.
4: Salut Christophe, écoute, oui, toujours. Alors, j'ai repris le bus M5 que j'avais pris pour aller à Rive-de-Gier, puisque le M5 il dessert de Saint-Etienne et toute la vallée du Gier. Donc, je suis dans le bus et direction Saint-Chamond. On a rendez-vous avec Marjorie, qui est la présidente de l'association des commerçants Carrément Saint-Chamond.
0: Ah, excellent. Et du coup, ce matin aussi, tu offres un bon d'achat de 50 euros pour aller voir les commerçants de Saint-Chamond.
4: Ah non, j'en offre pas un, j'en offre deux.
0: Monsieur et grand seigneur, aujourd'hui encore. Jérôme, merci, on te retrouve tout à l'heure, juste après les infos de 9h. Et puis demain, je rappelle que Laurent et les Valentins seront en direct du tram pour célébrer cette gratuité les samedis. Merci beaucoup Jérôme.
4: À tout à l'heure, et
0: écoutez
4: bien l'interview, parce qu'il y aura un petit mot-code pour gagner l'échec cadeau.
0: Et oui. Merci beaucoup, Jérôme. Merci de nous avoir rappelé cette règle. À tout à l'heure, en direct de Saint-Chamond. Nous, pour la suite des hits, voici Omi, c'est Cheerleader.

0: Cheerleader. Dans un instant, Louisa Bleu Soleil, Soleil Bleu. Et puis attention, parce que c'est vendredi, je vais utiliser une carte blanche pour vous passer un morceau à moi que j'adore. Vous n'écoutez que rarement sur Active, presque jamais. Ça arrive dans un instant.
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31: Futé. Allez, ce matin, la principale difficulté concerne la RN88. C'est compliqué, un petit peu moins que cette semaine. Nous avons du monde après le Chambon-Feugerolles jusqu'à l'entrée de Saint-Étienne. Restez prudents.
32: Un bouchon, un radar, partagez vos infos au 04 77 420 400. 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Bonne route. C'est l'heure de la carte blanche musicale de Christophe Sautaret.
31: Et ça, c'est la nouveauté pour cette saison 2. Le vendredi, j'ai carte blanche pour vous passer le morceau de mon choix. Attention, vous n'êtes peut-être pas prêts. Je vais vous passer des trucs complètement dingues que j'adore durant toute cette saison. Et pour commencer, naturellement, un de mes morceaux préférés, un de celui que j'ai le plus passé en soirée quand je faisais DJ. Attention, vous êtes vraiment peut-être pas prêts ce matin à écouter ce morceau. C'est l'un des plus connus d'Asdes. Si vous êtes dans les bouchons, c'est moi qui régale. Voici Asdes, Highway 12.

0: jusqu'au bout, la carte blanche du vendredi. Qu'est-ce que c'est bon! Asdes, I Wet Well, à l'instant sur la radio de la Loire. Allez, on redescend. Il est 8h30. Voici les infos locales avec Valentin Barthévion. Bonjour.
1: Bonjour Christophe, bonjour à tous.
0: À la une, le HPL a été lourdement sanctionné un an après avoir été piraté.
1: Ouais, souvenez-vous, en plein été 2025, l'hôpital privé de la Loire, situé à Saint-Etienne, avait subi une cyberattaque, ce qui avait engendré un important vol de données des patients, mais aussi de leurs proches. Eh bien, la CNIL, la Commission nationale de l'informatique et des libertés, a dévoilé sa sanction. Une amende d'un demi-million d'euros pour ne pas avoir pris des mesures adaptées pour assurer la sécurité des données. On vous a mis tout le détail sur notre site internet activeradio.com. On continue avec ce chiffre alarmant, plus 27,59%. C'est la hausse des refus d'obtempérer sur le premier semestre dans la Loire. Dernier exemple en date, mercredi, on en parlait hier, deux gendarmes de la compagnie de Montbrison ont été blessés après une sortie de route à Lézignieux après avoir pris en chasse un individu qui refusait de s'arrêter. Selon le Progrès, deux jeunes ont depuis été identifiés et interpellés. Dans le reste de l'actualité, la ministre de l'Agriculture, Annie Genevard, doit détailler ce matin le contenu du plan d'urgence pour les professionnels du secteur de l'agriculture. On en saura un petit peu plus à partir de 9h.
0: En foot, le Chaudron s'apprête à bouillonner demain pour la 5e journée de Ligue 2.
1: Ok, oui, après avoir remporté leurs 4 premiers matchs, les Verts, seuls en tête du championnat, reçoivent Montpellier à 20h. Plus de 35 000 supporters sont attendus. C'est la première fois depuis le début de la saison qu'on verra le stade dans sa configuration complète avec le retour des deux copes. En parallèle, le projet Socios Vert se poursuit. Si vous aviez adhéré au projet l'an dernier, vous avez peut-être reçu un mail ces derniers jours pour renouveler votre adhésion. Et pour cause, après être entré au capital du club à hauteur de 0,1%, les membres du bureau de Socios Vert veulent continuer de grandir. Pour cela, ils ont besoin des supporters qui sont invités à renouveler leur carte de Socios ou alors à la prendre pour la première fois. Cela permettra de faire aboutir certains projets, mais pas que. C'est ce qu'explique Jérémy Chatoignier, le président de Socios Vert.
2: On sait que pour beaucoup, c'est difficile au quotidien. Et c'est pour ça qu'on a créé la plateforme d'avantage des supporters stéphanois. Donc le pass qui permet de faire des économies au quotidien, que ce soit pour notre passion ou alors tout simplement pour se faire plaisir, tout simplement. Donc c'est vraiment une très belle plateforme et elle est comprise dans l'adhésion. Donc surtout, faut pas hésiter à adhérer. Chaque geste compte, chaque adhésion compte. On a notre destin entre nos mains, nous supporters. On peut décider certaines choses ensemble si on est unis et forts.
1: Des propos recueillis par Anthony Perel. L'adhésion numérique débute à 8€. L'option carte physique est à 15€. En parlant de foot, on l'a appris hier après Lucas Tassin, un autre attaquant a lui aussi quitté Saint-Étienne. Le jeune Dylan Nguessan, 18 ans, a prolongé jusqu'en 2028 avant d'être dans la foulée prêté sans option d'achat à Brest qui joue en Ligue 1.
0: En basket, oublie que t'as aucune chance. Le SCAB remporte le derby 100% ligérien face à la Chorale de Rouen.
1: Ouais, oui, les deux formations avaient rendez-vous hier soir pour un match amical à l'Arena de Saint-Étienne Métropole à Saint-Chamond. Et n'en déplaise à Christophe, c'est donc les hommes de Julien Cortet qui se sont imposés 84-67. On rappelle que le SCAB évoluera en Elite 2 cette saison, tandis que la Chorale retrouvera la Betclic Elite. Et pourtant, c'est bien le SCAB qui a gagné. Et puis à Rouen, la patinoire inaugure ses sessions nocturnes alors que la glace était de retour dès mercredi après un été en configuration aux pistes de roller ce soir. Et c'est une nouveauté. La patinoire ouvre ses portes en nocturne entre 20h15 et 23h15, comme chaque premier vendredi du mois.
0: Eh ouais, moi je supporte la Chorale, moi.
1: Eh ben le SCAB, c'est les chiffres, hein, Christophe. Hein, c'est le score qui a parlé. Le SCAB a gagné.
0: Voilà.
1: Voilà.
0: Pour l'instant, t'as un point. Voilà, on verra à la fin de la saison. On passe à la météo de ce vendredi, de ce week-end.
1: Ah bah c'est très ensoleillé aujourd'hui, hein, comme la vie des supporters du SCAB ce matin. Oh. Il va faire très chaud. On devrait atteindre les 32 degrés pour les maxis à Firminy, à Saint-Chamond, 33 à Rive-de-Gier, 34 à Rouen et à Montbrison, 35 à Saint-Étienne, jusqu'à 36 degrés à Feur. Et puis ce week-end, il va encore faire très chaud et très beau le samedi comme le dimanche avec des maxis qui pourraient atteindre les 35 degrés à certains endroits du département.
0: Je te remercie tout de même pour ton
1: temps idéal pour les Coréens pour aller s'entraîner sur les parquets.
0: On te retrouve, c'est insupportable, on te retrouve tout à l'heure à 9h. Voici le retour des hits avant les petites infos. C'est Bad Bunny, voici Noé Bayol.
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0: grand morning de la Loire, les petites infos du jour. Bonjour.
1: Bonjour, nous sommes le vendredi 4 septembre. Aujourd'hui, on souhaite une bonne fête aux Rosalie.
2: Elles sont passionnées et rancunières. Ce sont des femmes de conviction, au caractère bien trempé.
1: Bonne fête aux Rosalie. Vous avez des copines qui s'appellent Rosalie, Valentin?
3: Pas du tout, non.
2: Non.
1: Le 4 septembre 98, il y a 22 ans, création de Google par Larry Page et Sergey Brin dans la Silicon Valley en Californie. Naissance donc, il y a 22 ans, du célèbre moteur de recherche. J'étais même en train de me dire que ça fait plus de 22 ans d'ailleurs. J'ai mal fait mes calculs. On s'est marré ce matin parce que Google, ce qu'ils aiment faire, c'est qu'ils cachent régulièrement des Easter Eggs. C'est en anglais les œufs de Pâques. Mais ça veut aussi dire un petit clin d'œil caché. En fait, il y a plein de petites fonctionnalités. Et on s'est marré ce matin avec... Alors, elles sont essentiellement en anglais, ça ne marche pas en français. Mais si vous tapez, par exemple, « do barrel roll », qui veut dire un tonneau en aviation, en anglais, et ben la page Google, elle fait un tour complet. Si vous mettez « ask you », A-S-K-E-W, qui veut dire en anglais « de travers », boum, la page, elle se met de travers. Valentin, tu nous en as trouvé quand même quelques-unes.
3: Ouais, vous tapez « Google Gravity ». Google, vous mettez pas rechercher, mais vous cliquez sur j'ai de la chance.
1: Ouais.
3: Et là, vous allez voir, tout va s'écrouler.
1: Ouais, ça simule
3: un peu la gravité, quoi.
1: Il y a aussi spinner.
3: Spinner. Spinner, ah oui, on marque spinner. Et il y a le fameux hand spinner là que vos enfants ont certainement joué pour déstresser.
1: Il y a pile ou face aussi qui fonctionne. Et Pac-Man, j'aime bien.
3: Tu tapes Pac-Man,
1: tu peux jouer à Pac-Man. Voilà des petites fonctionnalités, vous le saviez peut-être pas. Tapez doux, barrel roll. Vous allez voir, c'est assez rigolo. Ils sont. C'est vraiment des geeks quand même, hein, là-bas.
3: Ah oui, là, vraiment.
1: C'est typique.
3: Y a pas plus geek.
1: En tout cas, ça nous a beaucoup amusé. La citation du jour : celui qui pose une question est idiot 5 minutes, celui qui n'en pose pas l'est toute sa vie. Voici le retour des hits maintenant. Vita et Slimane, je te le donne avant de te retrouver, Valentin, avec la belle histoire.

0: La belle histoire de Valentin, vous aimez les chatons et les fouteux, ça tombe bien. Voici la belle histoire du jour, Valentin.
1: Pour ma belle histoire du jour, avant le match des Verts demain, je vais vous parler sans trop changer mes habitudes effectivement de foot, mais pas de n'importe quel foot, je vais vous parler de foot fauteuil. Pourquoi ? Eh bien parce qu'on n'en parle pas trop, mais l'équipe de l'ASSE Cœur Vert à Ezio Mutuel a remporté il y a quelques jours la 8e édition de la Genevas Cup, un tournoi à Genève en Suisse où il y avait plusieurs équipes qui venaient de toute l'Europe. Et le parcours, eh bien il a été plus qu'honorable hein, puisque c'est simple, il y a eu 7 matchs, 7 victoires tout au long du tournoi. Ils ont marqué 28 buts, ils en ont seulement encaissé 2. J'en profite pour faire une spéciale dédicace aux buteurs Alexandre Moza, Henri Raymond, Nicolas Volk, Maxime Broussmich et Léo Richard qui a marqué à lui seul 12 buts dans le tournoi. Âgé de seulement 15 ans, il a logiquement terminé meilleur buteur de la compétition. Il a reçu son petit trophée. Vous pouvez d'ailleurs retrouver des photos sur les réseaux de ASS Cœur Vert. Voilà, c'est donc ma belle histoire du jour hein, parce qu'il me semble avoir vu aucun article sur cette très belle performance de nos Stéphanois. Ils viennent quand même de remporter un tournoi international 7 ans après avoir décroché la 3e place dans cette compétition. Bref, pour ceux qui voudraient les suivre, sachez que l'équipe 1 retrouvera la division 1 le 11 décembre à Villeneuve-d'Ascq.
0: Alors là, bravo.
2: Oui,
0: bravo Valentin.
1: Merci.
0: Chapeau. C'est le seul journaliste de la Loire à en parler.
1: Ah, mais c'est une très belle histoire. Franchement, c'est vrai qu'on n'a pas beaucoup parlé et c'est quand même une très belle prestation, quoi. Tournoi international, hein.
0: Bah bravo.
1: 28 buts.
0: Très bien.
1: Tu te rends compte de ce que c'est 28 buts, Christophe, dans un tournoi quand même.
0: Non, je me rends pas compte. Non.
1: C'est énorme. Voilà.
0: C'est beaucoup plus que les Polonais de Roche, en tout cas.
1: Ouais.
0: Merci.
1: On va en parler, Anthony.
0: Merci beaucoup, Valentin, pour cette belle histoire qu'on pourra retrouver en podcast sur nos réseaux et notre site internet. Retour des Hitrix à Bachata. La bonne ambiance du vendredi. C'est comme ça dans le plus grand morning de la Loire. Bienvenue.

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1: Et voici tout de suite votre taroscope de ce vendredi 4 septembre. Bélier, la période s'annonce rassurante. Vous retrouvez une certaine stabilité financière, mais restez prudent dans vos engagements. Taureau, les liens se renforcent avec une personne de votre entourage amical. Cette personne va vous surprendre agréablement. Les Gémeaux, une lassitude professionnelle se profile. Votre quotidien répétitif vous épuise. Changez des choses, mais ne bouleversez pas tout. Cancer, vous pouvez prendre votre place sans avoir besoin d'écraser celle des autres. Soyez un peu moins hautain. Tout ne vous est pas dû. Les Lions, vous allez devoir être rigoureux et concentrés dans votre travail. De nouveaux projets demanderont de la précision. Les Vierges, votre énergie est à son plein. Vous avez besoin de bouger, de mettre en place de nouveaux objectifs, d'évoluer différemment. Les Balances, une situation que vous ne compreniez pas va soudainement devenir très claire. Cela allégera votre esprit. Scorpion, vous traversez une phase de nettoyage intérieur. Certaines habitudes ou personnes ne feront plus partie de votre demain. Sagittaire, votre énergie est stable, mais prenez soin de vous, de votre sommeil et accordez-vous des moments de détente, de récupération. Capricorne, vous devez poser des limites. Vous pouvez être présent et à l'écoute de vos proches sans devenir responsable de tout. Les Verseaux, attention à la surcharge. Vous êtes capable d'endurer, mais ce n'est pas une raison d'aller jusqu'à l'épuisement. Enfin, Poisson, une proposition encore floue va progressivement prendre forme.
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1: Allez, la principale difficulté ce matin qui reste encore sur le réseau, eh bien c'est sur la RN88 dans le sens Firminy-Saint-Etienne. Après le Chambeau-Feugerolles en arrivant sur Saint-Etienne.
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0: Jenny, Dracula, ça arrive juste après ça. Et les infos.
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0: Très bonne matinée, vous écoutez le plus grand morning de la Loire. Il est 9h. Et on débute avec les infos locales présentées par Valentin Barthévian. Bonjour Valentin.
5: Bonjour Christophe et bonjour à tous.
0: À la une, les Verts ont récupéré 3 joueurs avant le match de demain face à Montpellier.
5: Ouais, pour la 5e journée de Ligue 2 dans le Chaudron, où vous êtes déjà plus de 35 000 à avoir pris votre place. Chicolomba, Joao Ferreira et Mahmoud Jaber sont candidats à une présence dans le groupe. En revanche, Jacob Brehoum reste incertain. Saint-Étienne-Montpellier, c'est demain à 20h. On rappelle que les Verts ont gagné tous leurs matchs depuis le début de la saison de Ligue 2. Et si vous êtes supporter, vous aviez peut-être adhéré à ce projet l'an dernier. Vous avez certainement reçu un mail ces derniers jours pour renouveler votre adhésion. Je parle du projet Socios Vert. Après être entré au capital du club à hauteur de 0,1%, les membres du bureau veulent continuer de grandir avec cette idée de faire aboutir certains projets. On écoute Jérémy Chatonnier, c'est le président de Socios Vert.
6: Les projets, de toute façon, ce sera les vôtres, ce sera ceux des Socios. Ça a toujours été comme ça chez Socios Vert, ce sera toujours. On vous proposera bon nombre de projets. Je pense qu'on est tous d'accord qu'effectivement, c'est très compliqué, notamment l'acheminement des supporters. Ça risque d'être un sujet. Voilà, il y a évidemment, pour la phase de concrétisation des projets également, les statuts de Roger Rocher et de Robert Herbin, qui sont pour nous l'un des éléments pivots. L'argent est d'ailleurs toujours bloqué, on va dire, pour justement concrétiser ce genre d'action. Et on a hâte de pouvoir rencontrer notamment monsieur le maire de Saint-Étienne pour faire évoluer au mieux tous les beaux projets de Socios Vert.
5: Un des propos recueillis par Anthony Perret, l'adhésion numérique débute à 8€, l'option carte physique est à 15€.
0: Toujours en sport, le SCAB a remporté le derby 100% ligérien face à la Chorale de Rouen.
5: Ouais, les deux formations jouaient hier pour un match amical à l'Arena de Saint-Étienne Métropole à Saint-Chamond, et c'est donc les hommes de Julien Cortet qui s'imposent 84-67. On rappelle que le SCAB évoluera en Elite 2 la saison qui a à venir cette saison, tandis que la Chorale retrouvera la Betclic Elite. Dans le reste de l'actualité, le HPL a été lourdement sanctionné un an après avoir été piraté. C'était en plein été 2025. L'hôpital privé de la Loire situé à Saint-Étienne avait subi une cyberattaque, ce qui avait engendré un important vol de données des patients mais aussi de leurs proches. Et bien, la Commission nationale de l'informatique et des libertés a dévoilé sa sanction, une amende d'un demi-million d'euros pour ne pas avoir pris des mesures adaptées pour assurer la sécurité des données. On vous a mis tout le détail sur notre site internet activeradio.com. Si vous voulez aller au stade demain, vous pouvez y aller en transport en commun. Et oui, ça y est, le réseau de la Stas sera totalement gratuit dès demain, tous les samedis. Un des objectifs, aider le commerce en centre-ville. On vous fera d'ailleurs vivre cette journée en direct du tram de 9h à midi sur Active demain.
0: Affaire, c'est parti pour un week-end de fête.
5: La fête patronale commence ce soir avec une course cycliste dans le centre-ville, mais aussi un concert gratuit place Carnot Forum. Demain, on rappelle que le feu d'artifice est annulé en raison de la météo avec des fortes chaleurs et un temps très sec, mais le reste du programme qu'on vous a mis sur activeradio.com reste inchangé, tout comme pour les journées de dimanche et lundi. Une fête foraine est également installée au cœur de la ville. Et puis, c'est parti pour le The Event, si ça ne vous dit rien. Vos enfants savent certainement de quoi je parle. C'est un projet caritatif où des streamers sont en direct pendant 3 jours pour récolter des dons. Hier soir, l'événement a été inauguré par un grand concert avec notamment Big Flo et Oli qui ont fait un don de 100 000 euros. Parmi les streamers participants, il y a 2 Ligériens, Sylvain Lévy et Mintos. L'année dernière, le The Event avait permis de récolter plus de 16 650 000 euros.
0: Il n'y a pas que les enfants qui connaissent, mon petit. C'est la météo du jour et du week-end.
5: C'est très ensoleillé aujourd'hui, vous le voyez. Ce sera d'ailleurs pareil ce week-end. Il fait très chaud aujourd'hui. 32 degrés pour les maxis à Firminy et à Saint-Chamond. 33 à Rive-de-Gé, 34 à Roanne, à Montbrison, à Saint-Galmier et à Riva. 35 à Saint-Thé et à Bourg-Carvental. 36 à Feur. 36 également à Saint-Pierre-de-Beuve pour ce week-end. Eh bien, également, on va atteindre les 35 degrés pour les maxis à certains endroits du département.
0: Merci beaucoup. Dans un instant, on va retrouver Jérôme en direct de Saint-Chamond. C'est à l'occasion de l'opération de rentrée avec la Stas, juste après Teddy Swim, Mr. Know It All.

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1: Et c'est parti pour cette dernière journée avec Jérôme. Avant le direct demain du tram de Saint-Etienne, on fête la gratuité des transports en commun de la STAS à partir de demain, les samedis. Jérôme, rebonjour.
2: Salut Christophe, écoute, je suis avec Marjorie. Bonjour Marjorie.
3: Bonjour.
2: Alors tu es la présidente de l'association Carrément Saint-Chamond.
3: C'est ça, je suis la présidente. On regroupe à peu près 80 à 90 commerçants et artisans. Donc on est une association assez dynamique puisqu'il se passe toujours plein de choses à Saint-Chamond.
2: Alors la dynamique, j'ai pu la constater puisqu'en entrant dans la rue de la République, c'est l'effervescence ce matin. Ça sort des tables, des tréteaux, des tonnelles. Et qu'est-ce qu'il y a ce week-end ?
3: On a notre braderie de rentrée.
2: Ah bah voilà, tu m'étonnes, il y en a de partout, des stands et tout. Et vous, qu'est-ce que vous allez faire aujourd'hui ?
3: Alors moi personnellement, aujourd'hui, je vais faire un pôle beauté devant ma boutique.
2: Voilà, donc si vous voulez faire un petit ravalement de façade ou être pimpante pour la journée, ben, n'hésitez pas à venir faire un tour du côté de chez Yves Rocher à Saint-Chamond. Ça, c'est le petit tips. Mais sinon, vous pouvez accéder bien sûr à la ville avec les transports en commun. Ce matin, moi, je suis venu avec la ligne M5 comme pour accéder à toute la vallée du Gier. Et c'est assez pratique. Alors, tu vois, on entend du bruit, c'est en train de livrer des palettes, ça installe des trucs, c'est assez sympa. Et puis, forcément, le magasin, c'est une ruche, hein, ça rentre, ça sort, il y en a de partout. Donc, c'est super sympa.
3: Voilà, mais on remercie la STAS de cette gratuité des transports, ça va être super et comme ça, ça permet aux Stéphanois de venir découvrir notre centre-ville.
2: Et ben voilà mon Christophe,
1: bah merci, merci beaucoup, tu vas offrir deux bons d'achat de 50 euros à dépenser chez ces commerçants.
2: C'est ça, alors là pour l'instant je vais aller faire un tour du côté de la place et puis on va aller à l'arrêt de bus, on va essayer de trouver des auditeurs qui connaissent le nom de l'association, puisque le nom de l'association c'est...
3: Carrément Saint-Chamond.
2: Eh ben voilà, tu vois, comme et ça ben... au moins, on a donné le mot code et c'est parti.
1: Carrément Saint-Chamond, il faut le faire en version chantée, hein, attention. Hein. Merci beaucoup à tous les deux, je vous souhaite une belle journée. Le retour des hits, c'est avec Tame Impala et Jenny, voici Dracula.

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1: Et c'est la dernière sélection de ce matin pour gagner ces 100 € dans le magasin Envie-Loire. Karine qui est avec nous.
2: C'est Audrey de Bonson.
1: Bonjour Audrey.
3: Bonjour.
1: Bienvenue à toi Audrey, tu fais quoi dans la vie?
3: Je suis secrétaire médicale.
1: Ah très bien, où ça? Tu travailles sur quelle ville?
3: Saint-Pierre-en-Jarret.
1: Très bien Audrey, ben, on te souhaite la bienvenue. T'as repris cette semaine?
3: Ouais c'est ça, ah. Je suis en route là.
1: Bon, et tu revenais d'où? T'as passé des vacances où Audrey?
3: Je suis partie du côté de Marseille.
1: Ah, très bien, bel endroit que je connais bien. Bah Audrey, bonne reprise. On a fait le plus dur là, ça y est, hein, ça y est, c'est le premier week-end qui arrive, c'est reparti.
3: C'est ça.
1: Voilà. Et bah Audrey, écoute, j'espère que pour cette rentrée, tu gagneras ce bon de 100 € dans le magasin Envie. Le tirage au sort c'est ce soir et tu es d'ores et déjà sélectionné. Bonne chance pour le tirage au sort, Audrey. Merci.
3: Bonne journée à
1: vous. Oui, toi aussi. À bientôt. Au plaisir. Ciao. Voici le retour des hits. Ed Sheeran, Justin Bieber. I don't care. Juste après ça.
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1: Il y a désormais plus de difficultés. Si t'as un léger bouchon encore au début de la rocade ouest, au niveau de Saint-Genélaire en direction de Villars, soyez patients.
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0: Ennemi, voici l'essentiel de l'actu en moins d'une minute avec Valentin Barthévion.
1: Et à la une, le HPL lourdement sanctionné un an après avoir été piraté. L'hôpital privé de la Loire avait subi une cyberattaque, souvenez-vous, à l'été 2025, ce qui avait engendré un important vol de données des patients, mais aussi de leurs proches. Résultat, une amende d'un demi-million d'euros pour ne pas avoir pris des mesures adaptées pour assurer la sécurité des données. En foot, le Chaudron s'apprête à bouillonner demain pour la 5e journée de Ligue 2 après avoir remporté leurs 4 premiers matchs. Les Verts, seuls en tête du championnat, reçoivent Montpellier à 20h. Plus de 35 000 supporters sont attendus. Chicolomba, Joao Ferreira et Mahmoud Jaber sont candidats à une présence dans le groupe. Et si vous voulez aller au stade, justement, vous pouvez y aller en transport en commun. À partir de demain, le réseau de la STAS sera totalement gratuit tous les samedis. Un des objectifs, aider le commerce en centre-ville. On vous fera vivre cette journée demain en direct du tram de 9h à midi sur Active. Et puis en basket, le SCAB a remporté le derby 100% ligérien face à la Chorale de Rouen. Hier, les deux formations avaient rendez-vous pour un match amical à l'Arena de Saint-Etienne Métropole à Saint-Chamond. Victoire 84 à 67 pour les hommes de Julien Corté.
0: Et on passe à la météo de ce vendredi, de ce week-end, Valentin.
1: Eh bien, c'est très ensoleillé aujourd'hui et ça le sera également ce week-end. Pour aujourd'hui, on devrait atteindre des températures maxi qui vont tourner autour des 35-36 degrés un peu partout sur le département.
0: Merci beaucoup, Valentin. On te retrouve pour l'actu télé du jour. Tu n'oublies pas, c'est dans un instant après Gims, Soleil et Kenji, si seulement.

0: Les audiences et l'actu télé.
1: Et voici l'actu télé du jour avec Valentin. On commence par les audiences d'hier.
2: C'est TF1 qui termine en tête hier soir avec le mystère de la chambre jaune. Vous étiez 3 530 000 curieux. France 3 est deuxième avec le téléfilm L'âme de fond qui a rassemblé un peu plus de 2 millions de téléspectateurs. Et puis c'est M6 qui est troisième avec Recherche appartement ou maison qui a réuni 1 410 000 fans d'immobilier.
1: On passe à l'actu.
2: Eh bien, d'abord, Lucie Bernardoni a annoncé son départ de la Star Academy. Elle occupait le rôle de répétitrice des élèves depuis 4 saisons au château de Damary-les-Lys. Elle a annoncé son départ dans un post Instagram. Toute ma tendresse à tous les élèves, les profs et toutes les équipes du Prime et du château que je garde dans mon cœur. Merci à vous qui me suivez depuis 22 ans avec Christelle qui a été révélée par la 4e saison du programme où elle était allée jusqu'en finale face à Grégory Lemarchal. Et puis c'est un humoriste que vous aimez peut-être, GC, il cumule plus de 300 000 abonnés sur Instagram. Il a annoncé qu'il allait intégrer l'équipe de Quelle Époque présentée par Léa Salamé sur France 2 dont la première de la saison aura lieu le 19 septembre. Le trentenaire qui fait également du One Man Show est déjà sur France Inter chaque lundi matin pour proposer un billet décalé sur l'actualité. Pour l'heure, on ne sait pas si Paul de Saint-Cernin, celui qu'on surnommait un peu le sniper de l'émission, sera sur le plateau de Quelle Époque ou si GC le remplace simplement.
1: Et enfin, le programme pour ce soir.
2: Sur TF1, le jeu télé où il ne faut surtout pas gagner est de retour, animé par Camille Combal, c'est qui sera le plus nul. Si vous appelez sur France 2, c'est que vous préférez les séries policières, car c'est l'épisode 4 de À l'instinct. Sur France 3, on va pouvoir regarder la carte au trésor dans le Val-de-Cher. Si vous aimez la musique et particulièrement le baroque, vous pouvez vous brancher sur France 4, qui nous propose hashtag Let's Baroque. Sur France 5, c'est la comédie Le Sauvage, en hommage au scénariste Jean-Raphaël Rapneau, qui est décédé mercredi. Et puis sur M6, c'est Cauchemar en cuisine à Saint-Bonnet en Champsaur.
1: Eh ben merci beaucoup. Voici le retour des hits avec Corona.

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4: Allez, c'est bien amélioré au niveau des conditions de circulation. Plus de difficultés à vous annoncer actuellement. Restez prudents.
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0: Il est l'heure de vous saluer. Merci encore à l'équipe ce matin qui est avec moi, Karine et Valentin. Nous avons parié sur le nombre de victoires des Verts en fin de saison. Les paris sont enregistrés. Attention, nous, on est enregistrés. Et la vôtre, celle des auditeurs, est sur le post Facebook et Instagram. Karine prévoit combien de victoires ?
1: 30.
0: C'est énorme. Valentin, c'est
2: 32.
0: Ouh là là là. Ça s'enflamme. 30, 32, 24 pour moi, qui suis le plus raisonnable, bien évidemment. Ouais. Ça se voit que c'est moi qui suis le daron ici.
2: Mais ce que j'allais dire, c'est l'âge, quoi.
0: La sagesse incarnée, Karine, t'es pas d'accord ?
1: Oui.
2: C'est l'expérience.
0: On verra. Bah là, par contre,
2: tu manques un peu de folie, moi, je trouve. Là, il faut s'enflammer. Ouais. Juste début de saison.
0: On verra en fin de saison, justement. Là, pour l'instant, il va falloir attendre et on réécoutera cette émission au mois de juin.
2: Allez.
0: Ça marche. Bon week-end à vous, en tout cas. Profitez, amusez-vous bien. On vous donne rendez-vous dès lundi matin, dès 6h. On sera là. J Balvin, avant de se quitter, un petit mot rado. Et puis Valentin sera là, aux côtés de Jérôme, dans quelques minutes, pour un nouveau point sur l'actu. Bon week-end à tous. D'accord. Salut.

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5: Bienvenue et merci de poursuivre votre matinée avec Active. 10h, on écoutera David Guetta avec Love Don't Let Me Go. 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Petit coup d'œil à la météo qui arrivera juste après le retour des infos. Maintenant avec Valentin Barthévian. Bonjour Valentin.
6: Bonjour Jérôme et bonjour à tous. À la une, le HPL lourdement sanctionné un an après avoir été piraté. Souvenez-vous, en plein été 2025, l'hôpital privé de la Loire situé à Saint-Étienne avait subi une cyberattaque, ce qui avait engendré un important vol de données des patients mais aussi de leurs proches. Eh bien, la CNIL, la Commission nationale de l'informatique et des libertés, a dévoilé sa sanction. Une amende d'un demi-million d'euros pour ne pas avoir pris des mesures adaptées pour assurer la sécurité des données. On vous a mis tout le détail sur notre site internet activeradio.com. On continue avec ce chiffre alarmant, plus 27,59%. C'est la hausse des refus d'obtempérer sur le premier semestre dans la Loire. Dernier exemple en date, mercredi, on en parlait malheureusement hier, deux gendarmes de la compagnie Montbrison ont été blessés après une sortie de route à Lézigneux, après avoir pris en chasse un individu qui refusait de s'arrêter. Selon le Progrès, deux jeunes ont depuis été identifiés et interpellés. Dans le reste de l'actualité, la ministre de l'Agriculture, Annie Genevard, doit détailler ce matin actuellement le contenu du plan d'urgence pour les professionnels du secteur de l'agriculture. On en saura un petit peu plus dans les minutes à venir. En foot, le Chaudron s'apprête à bouillonner demain pour la cinquième journée de Ligue 2 après avoir remporté leurs quatre premiers matchs. Les Verts, seuls en tête du championnat, reçoivent Montpellier. C'est à 20h. Plus de 35 000 supporters sont attendus. C'est la première fois depuis le début de la saison qu'on va voir le stade dans sa configuration complète avec le retour des deux copes. En parallèle, le projet Socios Vert se poursuit. Si vous aviez adhéré au projet l'an dernier, vous avez peut-être reçu un mail ces derniers jours pour renouveler votre adhésion. Et pour cause, après être entré au capital du club à hauteur de 0,1%, les membres du bureau de Socios Vert veulent continuer de grandir. Et pour cela, ils ont besoin des supporters qui sont invités à renouveler leur carte de Socios ou alors à la prendre pour la première fois. Cela permettra de faire aboutir certains projets, mais pas que. C'est ce qu'explique Jérémy Chatonnier, c'est le président de Socios Vert.
7: On sait que pour beaucoup, c'est difficile au quotidien. Et c'est pour ça qu'on a créé la plateforme d'avantage des supporters stéphanois. Donc le pass qui permet de faire des économies au quotidien, que ce soit pour notre passion ou alors tout simplement pour se faire plaisir, tout simplement. Donc c'est vraiment une très belle plateforme et elle est comprise dans l'adhésion. Donc surtout, faut pas hésiter à adhérer. Chaque geste compte, chaque adhésion compte. On a notre destin entre nos mains, nous supporters. On peut décider certaines choses ensemble si on est unis et forts.
6: Un des propos recueillis par Anthony Pirel, l'adhésion numérique débute à 8 euros, comptez 15 euros pour l'option carte physique. En parlant de foot, on l'a appris hier après Lucas Tassin. Un autre attaquant a lui aussi quitté Saint-Étienne. Le jeune Gillian Nguessan, 18 ans seulement, a d'abord prolongé jusqu'en 2028 avant d'être dans la foulée prêté sans option d'achat à Brest qui joue en Ligue 1. Et puis en basket, le SCAB remporte le derby 100% ligérien face à la Chorale de Rouen. Les deux formations avaient rendez-vous hier soir pour un match amical à l'Arena de Saint-Étienne Métropole du côté de Saint-Chamond. Et c'est donc les hommes de Julien Cortet qui se sont imposés 84 à 67. On rappelle que le SCAB évoluera en Elite 2 cette saison, tandis que la Chorale retrouvera la belle clique Elite. Enfin, à Rouen, justement, la patinoire inaugure aujourd'hui ses sessions nocturnes, alors que la glace était de retour dès mercredi, après un été en configuration piste de roller. C'est une nouveauté, la patinoire ouvre ses portes entre 20h15 et 23h15 chaque premier vendredi du mois.
5: Merci beaucoup Valentin. On jette un petit coup d'œil maintenant à la météo. Alors c'est quoi la tendance pour ce dernier jour de la semaine?
6: C'est encore très ensoleillé aujourd'hui, vous le voyez. Et ce sera pareil ce week-end. On devrait atteindre les 32 degrés pour les maxis à Firminy et à Saint-Chamond. 33 degrés à Rive-de-Gé, 34 à Rouen, à Montbrison et à Saint-Galmier. 35 à Saint-Étienne et jusqu'à 36 degrés à Saint-Père-de-Beuf pour le reste du week-end. Donc je le disais, c'est exactement pareil. Un samedi comme dimanche, on va être très bien. Il va faire très très beau. On devrait atteindre les 35 degrés à certains endroits du département pour les maxis.
5: Merci beaucoup Valentin, qu'on retrouvera avec un immense plaisir tout à l'heure. Ça sera à midi sur Active. On file retrouver David Guetta pour le retour de tous les hits de la Loire. C'est Love Don't Let Me Go.

0: Très bon vendredi tout le monde à l'écoute d'Active, c'était Chaperone avec Pink Pony Club. Salut tout le monde et bienvenue dans votre 10-13. Et c'est vrai que ce premier week-end d'après la rentrée, on l'attend avec impatience. On a couru partout avec mardi, la rentrée, les autres jours, faut se dépêcher pour aller à l'école. Les fournitures scolaires, on a clairement besoin de souffler. Avant le week-end, on a quand même ce vendredi à conclure. Restez bien avec moi d'ici un gros quart d'heure. Je vous révélerai le prochain gros showcase que Active vous a préparé avec une artiste qu'on adore. En attendant, il y aura tous les hits de la Loire qui seront là dans quelques minutes. En duo, Christina Aguilera, Ozuna seront là avec Santo. Et en solo, lui, c'est Pierre Garnier avec Ce qu'on était. Installez-vous confortablement et bienvenue dans le 10-13.
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celle qui a partagé cet été des photos de sa famille avec sa fille de 12 ans sur son compte Instagram, Christina Aguilera et Ozuna, avec Santo sur Active. On retrouvera Alex Warren Eternity et Coldplay maintenant. C'est Clocks sur la radio de la Loire.

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0: On l'adore, c'était Mentissa avec Fais gaffe à toi. 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Sur ces bonnes nouvelles, on enchaîne avant 11h. Tove Lo, Stromae seront là avec des fleurs sur Active.
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Ah, ça donne déjà envie d'être en week-end lorsqu'on écoute sur Active Trinix ou Anti avec The Magic Key. On n'est pas encore en week-end, non, on a encore du travail. Déjà, on va aller au plus simple, direction 11h. Et on écoute le retour maintenant de tous les hits de la Loire avec Cyril, c'est Stumbling In sur Active.

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3: On débute cette fin de matinée avec tous les hits de la Loire, 11h, Macklemore, Ryan Lewis avec Can't Hold Us. Et puis comme tous les vendredis à 7h06, c'est vos idées sorties, l'Active Agenda d'Anthony Perel, bonjour.
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4: Salut à tous, on débute avec du foot. Cinquième journée de Ligue 2 ce week-end. Après leur victoire lundi à Dijon, les Verts sont plus que jamais leaders du championnat. Et ils reçoivent un concurrent direct à la montée Montpellier. Rendez-vous est donné à 20h ce samedi au stade Geoffroy Guichard. 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Et puis c'est aussi samedi 12 septembre prochain que les commerçants font leur rentrée rue Michelet avec un dôme de praluline qui sera mis en place. Et d'ailleurs un jeu concours auquel vous pourrez participer avec la devinette suivante: combien de pralulines compose ce dôme? Il y a quand même 400 euros de chèque cadeau à la clé ainsi qu'un panier garni de la maison Pralu. Il y aura évidemment la braderie des commerçants pour faire des bonnes affaires et de nombreuses animations pour toute la famille. Voilà, c'est tout pour aujourd'hui, à bientôt dans l'Active Agenda.
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3: Merci beaucoup Anthony pour le retour de tous les hits de la Loire. Pas besoin d'attendre longtemps, c'est maintenant. Macklemore, Ryan Lewis et Can't Hold Us.

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Castillon et Impala sur Active, la radio de la Loire. On continue de profiter de notre vendredi, de notre fin de matinée. On parle aussi des sorties. Et si ce soir, vous avez envie de profiter d'une dernière soirée d'été, eh bien c'est possible avec la guinguette stéphanoise au Puy Courriot qui vous attend. C'est la dernière pour les Before de Courriot. Ça va commencer à partir de 18h avec Mix DJ pour

0: Bad Bunny avec Nueva Yol sur Active.
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Elle est là pour accompagner votre fin de matinée sur Active, Rihanna avec un de ses grands classiques, Disturbia. Dans un instant, notre info en plus, on parlera téléphone portable et de la rentrée en même temps. Avant cela, deux collabs, Dua Lipa, Pierre Demar et Joseph Kamel, Vita maintenant, voici jamais. 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

0: réveillez ensemble sur Active, la radio de la Loire, Dua Lipa, Pierre Demar et This Walls. C'est le moment de retrouver notre info en plus. On continue de parler de la rentrée. Et c'est un chiffre qui risque de vous faire discuter en cette fin de matinée, peut-être autour de la machine à café ou votre pause-déj. Dans la Loire, 49% des parents envisagent d'offrir un téléphone portable à leur enfant pour leur entrée en 6e, notamment avant la fin du mois de septembre. Alors pourquoi ? Généralement pour des raisons pratiques et surtout pour se rassurer. J'ai été comme vous, mes filles ont eu leur premier téléphone portable à l'entrée en 6e. Timing, Palad Genie arrive dans un instant sur Active avec Dracula.
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5: On passe la pause d'âge ensemble sur Active, la radio de la Loire. Midi avec Ossivoit, Shakira, Burna Boy avec Die Die. On parlera des titres développés à midi 10 dans quelques instants. Mais tout de suite, Valentin Barthévian est là pour nous parler de la météo. Alors ça donne quoi pour cet après-midi?
6: Ah bah comme ce matin, on va encore avoir le droit à un grand et beau soleil. Comme ce week-end hein, d'ailleurs, on devrait atteindre aujourd'hui les 32 degrés pour les maxi à Firminy et à Saint-Chamond. 33 à Rive-de-Gé, 34 à Roanne, à Montbrison et à Saint-Galmier. On continue de grimper, 35 à Saint-Té et à Bourg-Carvental. Et jusqu'à 36 degrés à Feur et à Saint-Pierre-de-Bœuf.
5: Valentin, dans un instant, c'est le journal de midi 10. On va parler de quoi dans quelques minutes?
6: À la une, alors qu'il a été prêté à Brest jusqu'à la fin de saison, le jeune Stéphanois Jilian Nguesson va bien signer à Liverpool, comme une rumeur l'annonçait ces derniers jours. Il rejoindra le club anglais en janvier. Le HPL, lourdement sanctionné un an après avoir été piraté, il y avait eu un important vol de données des patients, mais aussi de leurs proches. Résultat, une amende d'un demi-million d'euros. Et puis, c'est parti pour un week-end de fête à Feur. La fête patronale débute ce soir et c'est jusqu'à lundi avec tout un tas d'animations et également une fête foraine.
5: Merci Valentin, qu'on retrouve évidemment à midi 10 pour l'actu et le flash

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1: Et là qui va là.
0: Ah, on est dans la zone des quinquas. 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

0: c'était Jerk It Out sur Active Auria, soirée mondaine pour chanter tous ensemble. Juste après, eh bien à midi 10, les infos qui sont là avec Valentin Barthévian. Bonjour Valentin.
1: Bonjour Jérôme, bonjour à tous. À la une, c'est assez insolite, hein, disons-le, mais le club de Liverpool vient finalement d'annoncer que Jillian Nguessan rejoindra officiellement le club anglais en janvier. Une rumeur circulait depuis quelques jours. On vous le disait hier, il a été prêté à Brest jusqu'à la fin de la saison. Mais on vient donc d'apprendre, hein, ce matin qu'il signerait à Liverpool. Présenté comme un jeune talent, le joueur de 18 ans avait prolongé chez les Verts jusqu'en 2028. Les Verts, justement, ils ont récupéré 3 joueurs avant le match de demain face à Montpellier pour la 5e journée de Ligue 2 dans le Chaudron, où 37 000 spectateurs sont attendus. Chico Lamba, Joao Ferreira et Mahmoud Jaber sont en effet candidats pour être dans le groupe. En revanche, Jacob Brehoum reste incertain. Saint-Étienne-Montpellier, c'est demain à 20h. Et si vous êtes supporter, vous aviez peut-être adhéré à ce projet l'an dernier. Vous avez certainement reçu un petit mail ces derniers jours pour renouveler votre adhésion. Je parle du projet Socios Vert. Après être entré au capital du club à hauteur de 0,1%, les membres du bureau veulent continuer de grandir avec cette idée de faire aboutir certains projets. Jérémy Chatonnier, le président de Socios Vert, fait le point pour Active.
2: À l'heure actuelle, il y a plus de 5600 adhérents à Socios Vert. Donc on est ravis de ce chiffre. Et effectivement, il y aura des adhésions annuelles chez Socios Vert. Quand il y a eu la levée de fonds, il y avait 11,33€ qui était un don à l'association pour que l'association devienne actionnaire de la S Saint-Etienne. Et il y avait également 8€ d'adhésion annuelle. Vous en faites pas, hein, c'est de toute façon, quoi qu'il arrive, vous conservez bien entendu votre numéro Socios. Et si vous avez participé à la levée de fonds, quoi qu'il arrive, vous serez membres bâtisseurs de l'association.
1: Des propos recueillis par Anthony Perel. L'adhésion numérique débute à 8€. L'option carte physique est à 15€. Toujours en sport, le SCAB a remporté le derby 100% ligérien face à la Chorale de Rouen. Les deux formations avaient rendez-vous hier soir pour un match amical à l'Arena de Saint-Etienne Métropole à Saint-Chamond. Et c'est donc les hommes de Julien Cortet qui se sont imposés 84-67. On rappelle que le SCAB évoluera en Elite 2 cette saison, tandis que la Chorale retrouvera la Betclic Elite. Dans le reste de l'actualité, le HPL a été lourdement sanctionné. Un an après avoir été piraté, souvenez-vous, c'était en plein été 2025, l'hôpital privé de la Loire avait subi une cyberattaque qui avait engendré un important vol de données des patients mais aussi de leurs proches. Et bien la Commission nationale de l'informatique et des libertés n'a pas fait de cadeau. La sanction, une amende d'un demi-million d'euros pour ne pas avoir pris des mesures adaptées pour assurer la sécurité des données. On vous a mis tout le détail sur notre site internet activeradio.com. Affeur, c'est parti pour un week-end de fête. La fête patronale commence ce soir avec une course cycliste dans le centre ville, mais aussi un concert gratuit place Carnot Forum. Demain, on rappelle que le feu d'artifice est annulé en raison de la météo avec des fortes chaleurs et un temps très sec. Mais le reste du programme qu'on vous a mis là encore sur activeradio.com reste inchangé, tout comme pour les journées dimanche et lundi. Une fête foraine est également installée au cœur de la ville. Et puis, c'est parti pour le The Event. Si ça ne vous dit rien, vos enfants savent certainement de quoi je parle. C'est un projet caritatif où des streamers sont en direct pendant 3 jours pour récolter des dons. Hier soir, l'événement a été inauguré par un grand concert avec notamment Big Flo et Oli qui ont fait un don record de 100 000 euros. Parmi les streamers participants, il y a 2 Ligériens, Sylvain Lévy et Mintos. L'année dernière, le The Event avait permis de récolter plus de 16 650 000 euros.
0: Merci beaucoup Valentin. Sélection dans un instant pour repartir avec, je l'espère pour vous, 100€ de bons d'achat pour changer votre petit ou gros électroménager. Avant cela, nous écoutons Auria avec Soirée Mondaine sur Active. Bon vendredi après-midi.

0: Soria avec Soirée Mondaine sur Active. Belle après-midi.
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0: On va écouter dans quelques instants. De quoi vous faire bouger, peut-être justement autour de la machine à café. Mauvais Joe sera là avec Pilé sur Active.
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0: Une sélection Gold Active qui fait plaisir, celle des Cranberries avec All to My Family, Lazara, Tu t'en iras et Kenji Vianney. Maintenant, c'est le feu sur Active.
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0: suite, on ira sur Active. Bon, les copains, je compte sur vous pour être au rendez-vous demain sur Active. 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Ou comme dirait le patron d'Active, faire ses petites emplettes, plus besoin de payer le transport. Alors demain matin, on sera dans le tram avec des invités, des surprises et plein de bonne humeur. Je compte sur vous pour vivre ce rendez-vous avec nous. Et avec Laurent qui va se lever tôt pour un week-end, ça va lui faire du bien. DJ Goja sera là dans un instant avec Jason Derulo et Mick Chico sur Active.
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0: Jason Derulo, c'était à Michiko sur Active. Je vous fais des gros bisous, je vous souhaite de passer un bon vendredi après-midi. Vous restez bien sûr sur Active avec à 16h le Drive Active avec Laurent et puis dans un instant à partir de 13h la playlist Active. On se rencarde demain matin dès 7h et puis avant 13h il y aura Zao de Sagazan côté hit avec la symphonie des éclairs et juste avant, eh bien vos idées sorties, c'est l'Active Agenda d'Anthony Perel. Bonjour.
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2: Salut à tous, on débute avec du foot. Cinquième journée de Ligue 2 ce week-end. Après leur victoire lundi à Dijon, les Verts sont plus que jamais leaders du championnat. Et ils reçoivent un concurrent direct à la montée Montpellier. Rendez-vous est donné à 20h ce samedi au stade Geoffroy Guichard. 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Et puis c'est aussi samedi 12 septembre prochain que les commerçants font leur rentrée rue Michelet avec un dôme de praluline qui sera mis en place. C'est d'ailleurs un jeu concours auquel vous pourrez participer avec la devinette suivante: combien de pralulines compose ce dôme? Il y a quand même 400€ de chèque cadeau à la clé ainsi qu'un panier garni de la maison Pralu. Il y aura évidemment la braderie des commerçants pour faire des bonnes affaires et de nombreuses animations pour toute la famille. Voilà, c'est tout pour aujourd'hui, à bientôt dans l'Active Agenda.
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1: Salut à tous, à la une, ce grave accident à Rouen. Hier soir, un octogénaire s'est retrouvé coincé sous un bus de la Star. Les faits sont rapportés par Le Pays. Ils se sont déroulés vers 17h. La victime souhaitait descendre du véhicule mais a perdu l'équilibre. Son bras s'est retrouvé écrasé par la roue arrière du bus. Il a fallu le soulever pour dégager l'homme de 81 ans qui a été transporté à l'hôpital dans un état grave. Près de 37 000 supporters attendus demain pour le premier choc de la saison. La SS leader reçoit Montpellier, 3e au stade Geoffroy Guichard. Après 4 succès en autant de journées, Saint-Étienne va tenter de réaliser la passe de 5 victoires de suite. Marc Moudjaber, Chico Lamba et Joao Ferreira pourraient être de retour. On y reviendra dans le fil vert à 17h30 et 18h30. En basket, il n'y a pas eu photo hier soir à l'Arena. Une semaine après avoir échoué de peu contre Villeurbanne, le SCAB s'est offert son voisin ligérien de la chorale en match de prépa. Les Sud-Ligériens se sont imposés 84 à 67 face aux pensionnaires du nord de la Loire. Et puis après avoir enflammé le Forestival il y a un mois, ils ont enflammé The Event hier. Big Flo et Oli dépassent ainsi Ryan Cherki. Les chanteurs toulousains ont fait un don de 100 000 euros pour l'événement caritatif organisé par les streamers. Le duo bat ainsi le record établi par l'ancien joueur de l'OL qui avait fait une contribution de 80 000 euros. On rappelle que c'est la dernière du The Event cette année, que deux Ligériens y participent, Mintos et Sylvain Lévy.

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1: Bienvenue dans Fan 2.
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0: Anthony Perel.
1: Salut à tous, à la une, ce grave accident à Rouen. Hier soir, un octogénaire s'est retrouvé coincé sous un bus de la Star. Les faits sont rapportés par Le Pays. Ils se sont déroulés vers 17h. La victime souhaitait descendre du véhicule mais a perdu l'équilibre. Son bras s'est retrouvé écrasé par la roue arrière du bus. Il a fallu le soulever pour dégager l'homme de 81 ans qui a été transporté à l'hôpital dans un état grave. Près de 37 000 supporters attendus demain pour le premier choc de la saison. La SS leader reçoit Montpellier, 3e au stade Geoffroy Guichard. Après 4 succès en autant de journées, Saint-Étienne va tenter de réaliser la passe de 5 victoires de suite. Marc Moudjaber, Chico Lamba et Joao Ferreira pourraient être de retour. On y reviendra dans le fil vert à 17h30 et 18h30. En basket, il n'y a pas eu photo hier soir à l'Arena. Une semaine après avoir échoué de peu contre Villeurbanne, le SCAB s'est offert son voisin ligérien de la Chorale en match de prépa. Les Sud-Ligériens se sont imposés 84 à 67 face aux pensionnaires du nord de la Loire. Et puis après avoir enflammé le Forestival il y a un mois, ils ont enflammé The Event hier. Big Flo et Oli dépassent ainsi Ryan Cherki. Les chanteurs toulousains ont fait un don de 100 000 euros pour l'événement caritatif organisé par les streamers. Le duo bat ainsi le record établi par l'ancien joueur de l'OL qui avait fait une contribution de 80 000 euros. On rappelle que c'est la dernière du The Event cette année, que deux Ligériens y participent, Mintos et Sylvain Lévy.
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1: Salut à tous, à la une, ce grave accident à Rouen. Hier soir, un octogénaire s'est retrouvé coincé sous un bus de la Star. Les faits sont rapportés par Le Pays. Ils se sont déroulés vers 17h. La victime souhaitait descendre du véhicule mais a perdu l'équilibre. Son bras s'est retrouvé écrasé par la roue arrière du bus. Il a fallu le soulever pour dégager l'homme de 81 ans qui a été transporté à l'hôpital dans un état grave. Près de 37 000 supporters attendus demain pour le premier choc de la saison. La SS leader reçoit Montpellier, 3e au stade Geoffroy Guichard. Après 4 succès en autant de journées, Saint-Étienne va tenter de réaliser la passe de 5 victoires de suite. Marc Moudjaber, Chico Lamba et Joao Ferreira pourraient être de retour. On y reviendra dans le fil vert à 17h30 et 18h30. En basket, il n'y a pas eu photo hier soir à l'Arena. Une semaine après avoir échoué de peu contre Villeurbanne, le SCAB s'est offert son voisin ligérien de la chorale en match de prépa. Les Sud-Ligériens se sont imposés 84 à 67 face aux pensionnaires du nord de la Loire. Et puis après avoir enflammé le Forestival il y a un mois, ils ont enflammé The Event hier. Big Flo et Oli dépassent ainsi Ryan Cherki. Les chanteurs toulousains ont fait un don de 100 000 euros pour l'événement caritatif organisé par les streamers. Le duo bat ainsi le record établi par l'ancien joueur de l'OL qui avait fait une contribution de 80 000 euros. On rappelle que c'est la dernière du The Event cette année, que deux Ligériens y participent, Mintos et Sylvain Lévy.
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7: 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Bienvenue dans le Drive Active de ce vendredi. C'est Laurent, on va écouter Avamax dans un instant. Et Ugel. Et avant le retour des hits, on va faire un point sur la météo du week-end. Juste après l'actu dans la Loire, les infos en 2 minutes avec Anthony Perel à 16h. Salut Anthony.
8: Salut Laurent, salut à tous. À la une de l'actu, ce grave accident à Roanne. Hier soir, un octogénaire s'est retrouvé coincé sous la roue d'un bus de la Star. Les faits ont été rapportés par Le Pays. Ils se sont déroulés vers 17h. La victime souhaitait simplement descendre du véhicule, mais elle a perdu l'équilibre. Son bras s'est retrouvé écrasé par la roue arrière du bus. Il a fallu le soulever pour dégager l'homme de 80 ans qui a été transporté à l'hôpital dans un état grave. Près de 37 000 supporters attendus demain pour le premier choc de la saison. L'AS Saint-Etienne, leader de Ligue 2, reçoit Montpellier 3e au stade Geoffroy Guichard. Après 4 succès en autant de rencontres, Saint-Etienne va tenter de réaliser la passe de 5 victoires de suite. Marc Moudjaber, Chico Lamba et Joao Ferreira pourraient être de retour dans le groupe. On y reviendra justement dans le fil vert. Rendez-vous à 17h30 et 18h30. En parlant des verts, le projet Socios se poursuit. Si vous aviez adhéré au projet l'an dernier, vous avez peut-être reçu un mail ces derniers jours pour renouveler votre adhésion. Et pour cause, après être entré au capital du club à hauteur de 0,1%, les membres du bureau de Socios Vert veulent continuer de grandir. Pour cela, ils ont besoin des supporters qui sont invités à renouveler leur carte de Socios ou alors de la prendre pour la première fois. Jérémy Chatonnier, le président de l'asso, nous explique ce que cela change concrètement.
9: Il y aura un représentant de Socios Vert au sein de l'Assemblée Générale des Actionnaires qui se déroule au moins une fois par an. Et sur chaque, on va dire, un peu bouleversement de l'AS Saint-Etienne, nous serons convoqués. Donc nous, on est très fiers que justement Socios Vert soit à cette table-là. Et l'objectif, c'est de continuer les discussions en cours avec l'AS Saint-Etienne pour justement continuer à travailler et à devenir un vrai partenaire du club.
8: Et l'adhésion numérique débute à partir de 8 euros. La carte physique, elle, est fixée à 15 euros. En basket, il n'y a pas eu photo hier soir à l'Arena. Une semaine après avoir échoué de peu contre Villeurbanne, le SCAB s'est cette fois offert son voisin de la Chorale de Roanne en match de prépa. Les Sud-Ligériens se sont imposés 84 à 67 face aux pensionnaires du Nord de la Loire. Et puis après avoir enflammé le Forestival il y a un mois, ils ont enflammé le The Event hier. Big Flo et Oli dépassent Ryan Cherki. Les chanteurs toulousains ont fait un don de 100 000 euros pour l'événement caritatif organisé par les streamers. Le duo bat ainsi le précédent record établi par l'ancien joueur de l'OL qui était de 80 000 euros. On rappelle que c'est la dernière de The Event cette année et que deux Ligériens y participent, Mintos et Sylvain Lévy.
7: Allez, on passe à la météo. Le temps prévu pour ce week-end, ça donne quoi?
8: Ça donne un week-end parfait. Journée parfaite déjà pour demain avec un grand soleil. Il fera une trentaine de degrés. Et puis pareil, une trentaine de degrés attendu pour dimanche. Et on verra seulement l'ombre d'un nuage l'après-midi. Bref, profitez-en.
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7: Eh ben merci Anthony, retour de l'actualité dans une heure sur Active. D'ici là, Avamax pour les hits et puis UGL tout de suite avec Solto pour démarrer l'émission. Voici Jamaïcane sur la radio de

0: 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On va vous y inviter, hein. 200 personnes seulement pourront assister à ce show privilégié du côté du Scarabée de Rouen le 9 octobre avec donc Mentissa qu'on vient d'écouter avec ce nouveau morceau Fais gaffe à toi à l'instant sur la radio de la Loire. La suite avec Eva.
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0: Eva qui nous emmène sur la piste, Taylor Swift aussi, et la Minute Culture, on voit parler des QR codes qu'on voit partout de nos jours, mais ça vient d'où? Qui a inventé ça? Réponse dans un petit quart d'heure avec la Minute Culture.
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1: Allez, c'est l'heure d'apprendre des choses sur Active. Et aujourd'hui, on va parler d'un petit carré que vous avez probablement déjà scanné des centaines de fois, au moins pendant le Covid, mais qui à l'origine n'avait absolument rien à voir avec nos téléphones. Je vous parle évidemment du QR code qui a été inventé pour l'industrie automobile. Faut remonter le temps, hein. Non, encore plus vieux, on est en 1994 au Japon. L'entreprise Denso Wave cherche alors un moyen efficace, voire même encore plus efficace que ces bons vieux codes-barres pour suivre les pièces détachées dans leurs usines automobiles. Parce qu'à l'époque, les codes-barres classiques ont une limite, ils contiennent peu d'informations et doivent être lus dans un sens bien précis. L'idée, c'est donc de créer un nouveau type de code capable de stocker beaucoup plus de données et surtout d'être lu très rapidement dans tous les sens. Et c'est là qu'est né le QR code. Et son nom est plutôt bien choisi. QR code. QR pour Quick Response. Autrement dit, réponse rapide. À l'origine, ça servait donc à suivre des pièces sur une chaîne de production. Et aujourd'hui, il nous permet de payer, de consulter un menu, de télécharger une information, de se connecter à un réseau Wi-Fi ou encore de récupérer un billet. Comme quoi, ce petit carré noir et blanc est passé des chaînes de montage à nos smartphones. Voilà la Minute Culture sur Active. Toujours à portée de scan pour faire décoller votre savoir. Voici Justin Timberlake pour le retour du son. On écoute Can't Stop the Feeling en souvenir sur Active. Et bougez pas dans un instant. On va vous offrir du pouvoir d'achat. 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
1: David Guetta et Econ sur Active, c'était Sexy Beach en souvenir sur la radio de la Loire. Dans un instant, le remix d'Elena. On va écouter Mauvais Garçon sur Active. Et avant ça, on joue.
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0: Le son d'Imagine Dragons sur Active, c'était Enemy sur la radio de la Loire. Karol G arrive avec Nicki Minaj. On va écouter tout ça dans un instant. Ça arrive avec la météo du week-end et les infos de ce vendredi. Mais avant ça, c'est les bons plans du week-end compilés dans l'Active Agenda.
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2: Salut à tous, on débute avec du foot. Cinquième journée de Ligue 2 ce week-end. Après leur victoire à lundi à Dijon, les Verts sont plus que jamais leaders du championnat. Et ils reçoivent un concurrent en direct à la montée Montpellier. Rendez-vous est donné à 20h ce samedi au stade Geoffroy Guichard. 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Et puis, c'est aussi samedi 12 septembre prochain que les commerçants font leur rentrée rue Michelet avec un dôme de praluline qui sera mis en place. Et d'ailleurs un jeu concours auquel vous pourrez participer avec la devinette suivante. Combien de pralulines compose ce dôme? Il y a quand même 400 euros de chèque cadeau à la clé ainsi qu'un panier garni de la maison Pralu. Il y aura évidemment la braderie des commerçants pour faire des bonnes affaires et de nombreuses animations pour toute la famille. Voilà, c'est tout pour aujourd'hui. À bientôt dans l'Active Agenda.
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5: Active, il est 17h. Belle fin de journée, bon week-end avec tous les hits de la Loire. Pierre Demar dans un instant et Louane avec le casse-tête aussi. Tout ça juste après la météo du week-end et les infos en deux minutes. À 17h, c'est l'heure d'en trouver Anthony Perel pour l'actu dans la Loire. Salut Anthony.
6: Salut Laurent, salut à tous. À la une, ce grave accident à Rouen. Hier soir, un octogénaire s'est retrouvé coincé sous un bus de la Star. Les faits sont rapportés par nos confrères du pays. Ils se sont déroulés vers 17h. La victime souhaitait descendre du véhicule mais a perdu l'équilibre. Son bras s'est alors retrouvé écrasé par la roue arrière. Il a fallu soulever le bus pour dégager l'homme de 81 ans qui a été transporté à l'hôpital dans un état grave. Pour éviter les accidents, justement, la préfecture, elle, a tranché. Elle va rendre le casque obligatoire pour les usagers de trottinettes électriques. Le député du Rouennais, Antoine Vermorel-Marquès, on avait fait la demande il y a quelques semaines. Sur les réseaux sociaux, les services de l'État ont teasé la mise en œuvre de la mesure sans toutefois préciser la date précise de son entrée en vigueur. Plus de 37 000 supporters attendus demain pour le premier choc de la saison. Saint-Étienne leader reçoit Montpellier, 3e dans le chaudron. Après 4 succès en autant de journées, l'AS Saint-Étienne a l'occasion de réaliser la passe de 5 victoires de suite. Marc Moudjaber, Chico Lamba et Joao Ferreira pourraient être de retour. On y reviendra dans le fil vert à 17h30 et 18h30. En parlant des verts, justement, le projet Socios se poursuit. Si vous aviez adhéré au projet l'an dernier, vous avez peut-être reçu un mail ces derniers jours pour renouveler votre adhésion. Et pour cause, après être entré au capital du club à hauteur de 0,1%, les membres du bureau veulent continuer de grandir. Pour cela, ils ont besoin des supporters qui sont invités à renouveler leur carte de Socios ou alors à la prendre pour la première fois. Jérémy Chatonnier, le président de Socios Vert, il nous explique ce que cela a changé.
7: Il y aura un représentant de Socios Vert au sein de l'Assemblée Générale des Actionnaires qui se déroule au moins une fois par an et sur chaque, on va dire un peu bouleversement de l'AS Saint-Étienne, nous serons convoqués. Donc nous, on est très fiers que justement Socios Vert soit à cette table-là et l'objectif c'est de continuer les discussions en cours avec l'AS Saint-Étienne pour justement continuer à travailler et à devenir un vrai partenaire du club.
6: À noter que l'adhésion numérique c'est 8€, l'option carte physique est elle fixée à 15€. Et puis après avoir enflammé le Forestival il y a tout juste un mois, ils ont enflammé le The Event hier. Big Flo et Oli dépassent Ryan Cherki. Les chanteurs toulousains ont fait un don de 100 000€ pour l'événement caritatif organisé par des streamers du jamais vu. On rappelle que c'est la dernière de The Event cette année et que deux Ligériens y participent, Mintos et Sylvain Lévy.
5: On passe à la météo du week-end. Le temps, alors, ça donne quoi ?
6: Un super week-end. Laurent ne devrait pas avoir un nuage avant dimanche après-midi au mieux. Malgré cela, il va faire beau et bon dimanche. Mais avant cela, demain, 33 degrés attendus au meilleur de la journée. Ce sera pour le sud de la Loire. Et puis après-demain, une trentaine de degrés sur tout le territoire. Comme ça, pas de jaloux.
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5: Eh bien merci Anthony. Dans un instant, le casse-tête, ce sera après Pierre Demar pour les hits ou encore Louane. Je sais pas freiner.

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1: Le casse-tête du Drive Active pour vous faire réfléchir un petit peu avant de rentrer à la maison et avant de filer en week-end. Dernière énigme de cette semaine. Écoutez bien, voici le casse-tête de ce vendredi. Vous avez deux cordes devant vous, deux cordes de longueur différente. Vous savez qu'elles ne brûlent pas à la même vitesse, mais que chacune des cordes met très exactement une heure à brûler. Vous avez ces deux cordes et un briquet. Je vous demande tout simplement comment mesurer précisément 45 minutes. On doit arriver à mesurer 45 minutes avec deux cordes qui ont des longueurs différentes, mais qui mettent chacune très exactement une heure à brûler, à se consumer. Elles ne brûlent pas à la même vitesse, elles ont des longueurs différentes, mais en une heure, la corde a disparu. Vous avez ces deux cordes, je vous demande comment on fait pour mesurer très exactement 45 minutes. Je vous laisse réfléchir, je vous explique la solution après Martin Garrix et YouTube pour les hits. On fera un point sur la route aussi dans 2 minutes.
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1: Avant le retour d'Aïté, la soluce du casse-tête, la route, Anthony.
2: Oui, si vous êtes le Rouennais, le Forêt, vous êtes bien. Si vous êtes à Saint-Étienne, vous n'êtes pas bien. Ça coince de partout. On a a priori un petit accrochage en haut du col de la Boris qui occasionne des perturbations sur la rocade ouest quand vous venez de Roche. On a 4-5 km de galère quand vous venez de Terre Noire pour ensuite rejoindre la RN et partir sur Firminy à cause évidemment des travaux sur le viaduc de la Ric. A priori, petit accrochage aussi sur la 72 à hauteur de Geoffroy Guichard et ça coince dans les deux sens entre Geoffroy Guichard et Méon. Et on a 2 km de fort ralentissement après la descente de Saint-Cham en direction de la Grand Croix quand vous partez sur le Rhône. Pour le reste, mais c'est déjà pas mal.
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Ah ouais, on vous fait réfléchir hein, tous les soirs sur le chemin du retour à la maison avec le casse-tête du Drive Active. Le casse-tête de ce soir qui vous faisait compter des minutes. Bah oui, je vous demandais comment mesurer exactement 45 minutes avec comme seul objet deux cordes de longueur différente qui ne brûlent pas à la même vitesse mais qui mettent chacune très exactement une heure à se consumer. Mais ces deux cordes et un briquet, comment on mesure exactement 45 minutes? C'est un petit peu de la gymnastique, mais je vais vous expliquer comment on y arrive. On prend la première corde, on l'allume parler debout. Elle va donc mettre 30 minutes pour se consumer, cette corde, si on l'allume parler debout. On allume donc cette première corde parler debout et la deuxième corde à un seul bout. Lorsque la première corde se sera complètement consumée, 30 minutes se seront écoulées. À ce moment-là, vous allumez l'extrémité de la seconde corde qui aura déjà commencé à se consumer. Ce qu'il reste va alors brûler en 30 minutes divisé par 2, puisqu'il y a déjà un bout qui est allumé, soit 15 minutes plus les 30 qui viennent de s'écouler, ça fait bien un total de 45 minutes. Si vous n'avez rien compris, allez réécouter l'explication en podcast, on vous met ça très vite sur l'appli Active. Là, c'est Yaden Boysen. Ouais.

0: Yaden Boyson et David Guetta sur Active, c'était Let's Go. On va écouter Coldplay juste après le fil vert. On parle de l'ASS, Anthony Perel.
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2: Ah ouais, la chronique est de retour, Laurent, avec pour débuter cet imbroglio autour de Jilan Guessant. On vous en parlait hier sur Active, le joueur a prolongé jusqu'en 2028 dans le Forêt avant d'être prêté dans la foulée à Brest. Et bien ce matin, le grand Liverpool a publié sur son site officiel une information de taille. L'attaquant a finalement été acheté par le club anglais et sera officiellement un joueur des Reds à partir de janvier 2027. Drôle de retournement pour un jeune qui de toute façon n'aurait pas été là demain pour le choc face à Montpellier. En revanche, des blessés de longue date postulent pour une place dans le groupe. Marc Moudjaber, qui a perdu certainement sa place au milieu de terrain, Chico Lamba qui a dû régresser dans la hiérarchie des défenseurs centraux, et Joao Ferreira pourra aussi en être. Bref, Saint-Étienne récupère des forces vives au meilleur moment. Montpellier est troisième et n'a toujours pas perdu cette saison. C'est donc le premier vrai test pour Yann Cafro qui va aussi découvrir le chaudron plein à craquer. 37 000 supporters attendus demain, l'occasion pour Saint-Étienne en cas de victoire de consolider encore un peu plus cette place de leader. On le rappelle, le début de saison est parfait, 4 matchs, 4 victoires pourvu que ça dure.
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0: Eh bien merci Anthony. Dans un instant, Valentin Barthévian viendra nous partager l'actu média juste après Coldplay.

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1: Et belle fin de journée tout le monde, bon début de week-end dans le Drive Active avec dans un instant Teddy Swim. C'est un excellent remix de Fort to the Floor de Star Sailor par le duo Dorian et César alias Offenbach. Tout ça, ça arrive dans le prochain quart d'heure. Avant ça, on parle télé avec Valentin Barthévian. Salut Valentin, tu viens nous parler média.
2: Ouais, salut Laurent, bonsoir à tous.
1: Avec le programme télé aussi et un point sur les audiences pour commencer.
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2: Eh bien, c'est TF1 qui termine en tête des audiences hier soir avec le mystère de la Chambre jaune. Vous étiez 3 530 000 curieux. France 3 est deuxième avec le téléfilm L'âme de fond qui a rassemblé un peu plus de 2 millions de téléspectateurs. Et puis c'est M6 qui est troisième avec Recherche, appartement ou maison qui a réuni 1 410 000 fans d'immobilier. On passe maintenant aux dernières actus du petit écran. D'abord, Lucie Bernardoni annonce son départ de la Star Academy. Elle occupait le rôle de répétitrice des élèves depuis 4 saisons maintenant au château de Damary-les-Lys. Elle a annoncé son départ dans un post Instagram. Toute ma tendresse à tous les élèves, les profs et toutes les équipes du Prime et du château que je garde dans mon cœur. Merci à vous qui me suivez depuis 22 ans, a écrit celle qui a été révélée par la 4e saison du programme où elle était allée jusqu'en finale face à Grégory Lemarchal. Et puis, c'est un humoriste que vous aimez peut-être. Jessé, il cumule plus de 300 000 abonnés sur Instagram. Il annonçait qu'il allait intégrer l'équipe de Quelle Époque, présentée par Léa Salamé sur France 2, dont la première de la saison aura lieu le 19 septembre. Le trentenaire qui fait également du one-man show est déjà sur France Inter chaque lundi matin pour proposer un billet décalé sur l'actualité. Pour l'heure, on ne sait pas si Paul de Saint-Cernin, celui qu'on surnomme un peu le sniper de l'émission, sera sur le plateau de Quelle Époque, ou si Jessé le remplace simplement. Ce soir, qu'est-ce qu'on regarde à la télé sur les grandes chaînes? Et bien sûr TF1, le jeu télé où il ne faut surtout pas gagner est de retour, animé par Camille Combal, c'est qui sera le plus nul? Si vous zappez sur France 2, c'est que vous préférez les séries policières, parce que c'est l'épisode 4 de À l'instinct. Sur France 3, on va pouvoir regarder La Carte au Trésor dans le Val-de-Cher. Si vous aimez la musique et particulièrement le baroque, vous pouvez vous brancher sur France 4 qui nous propose hashtag Let's Baroque. Sur France 5, c'est la comédie Le Sauvage, en hommage au scénariste Jean-Raphaël Rapneau qui est décédé mercredi. Et puis sur M6, c'est Cauchemar en cuisine à Saint-Bonnet-en-Champsaur.

0: Dreams sur Active. C'était Mister Know It All sur la radio de la Loire. On termine tout doucement cette semaine, la semaine de la reprise, et un premier week-end qui s'apprête à démarrer peut-être pour vous. Premier week-end d'ailleurs de gratuité dans les transports stéphanois le samedi. Ça va être comme ça à partir de demain et pour un an, grâce à Saint-Etienne Métropole et la Stas qui vous offrent les transports en commun dans l'agglo stéphanoise pour aller faire vos petites emplettes, pour aller faire un tour en centre-ville, pour aller vous balader dans les boutiques un peu partout dans le 42, en tout cas dans la métropole stéphanoise. Pour fêter ça, demain on fera un direct depuis un tramway. Je serai avec Valentin Barthévian et on ira dans un tram faire de la radio dans le tram toute la matinée demain matin entre 9h et midi. Si vous avez prévu de prendre le tram à Saint-Etienne, vous nous croiserez sans doute. Vous pourrez jouer avec nous pour gagner du pouvoir d'achat aussi, donc soyez dans les parages. On vous explique tout ça sur activeradio.com. En attendant, on va écouter Offenbach pour la suite comme promis, avec le remix de Star Sailor et un point sur la route, bougez pas.
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5: Allez, on fait un point sur la route avant le retour des hits, Anthony.
6: Ouais, c'est toujours fluide dans le Rouennais, le Forêt. On a du monde sur la 47. Après la descente de Saint-Chamond, vous allez bouchonner jusqu'à la Grand Croix sur 2-3 km. Le nœud de Ternay également est chargé à la frontière Rhône et Isère. Et puis, cette habituelle difficulté, hein, la RN88 qui est surchargée au niveau du viaduc de Terre-Noire jusqu'au viaduc de la Ricamarie à cause des travaux dans le secteur. 4-5 km, vous êtes fortement ralenti en direction de Firminy.
7: 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Bonne route.

France à l'IA sur Active. C'était Despecha sur la radio de la Loire. Il y a du foot à ne pas manquer ce week-end et la réception de Montpellier à Geoffroy Guichard. Demain à 20h, Saint-Étienne-Montpellier, c'est l'affiche de cette cinquième journée de Ligue 2. Les Verts toujours leaders du championnat. On espère une victoire supplémentaire face au Montpellier Hérault Sport Club. L'ASS qui roule sur le championnat, tandis que les Monégasques, eux, sont un petit peu plus loin au classement. Ils sont deuxième, oui, mais ils ont moins de points que nous. 8, on en a 12. Ouais, on est talonné en vrai par les Montpelliérains. On a une meilleure différence de but, hein. On est à plus 10, ils sont à plus 2. Il va pas falloir les laisser prendre l'avantage dans cette rencontre. Ô combien importante pour garder la sérénité dans ce début de saison. Saint-Étienne-Montpellier, c'est le choc de cette cinquième journée. C'est l'affiche à ne pas manquer demain. Match à débriefer lundi, évidemment, avec Timothée Mémon dans le même monde vérité sur Active. Allez, en attendant, on va faire un point sur les infos. Le temps du week-end aussi dans la météo, juste après Bad Bunny.

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4: 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Belle fin de journée, bon début de week-end avec pour la suite DJ Goya sur Active et Gims. DJ Goya avec Jason Derulo et Michiko à venir juste après la météo du week-end. L'actu dans la Loire avant ça, les infos à 18h avec Anthony Perel. Salut Anthony.
5: Salut Laurent, salut à tous. À la une, ce grave accident à Roanne. C'était hier soir, un octogénaire s'est retrouvé coincé sous la roue d'un bus de la Star. Les faits sont rapportés par nos confrères du pays. Ils se sont déroulés vers 17h. La victime souhaitait simplement descendre du véhicule, mais elle a perdu l'équilibre. Son bras s'est retrouvé écrasé par la roue arrière. Il a fallu soulever le bus pour dégager cet homme de 81 ans qui a été gravement blessé et transporté à l'hôpital. Pour éviter les accidents, justement, la préfecture, elle a tranché. Elle va rendre le casque obligatoire pour les usagers de trottinettes électriques. Le député du Rouennais, Antoine Vermorel-Marquès, en avait fait la demande cet été. Sur les réseaux sociaux, les services de l'État ont teasé la mise en œuvre de cette mesure sans toutefois préciser la date précise de son entrée en vigueur. En revanche, cette date-là a été annoncée depuis plusieurs semaines déjà. C'est demain qu'entre en vigueur la gratuité sur le réseau Stas les samedis, pas seulement pour le tram. Toutes les lignes de bus sont concernées. Plus besoin de tickets donc désormais pour circuler sur le réseau. Et à cette occasion, émission spéciale demain sur Active en direct du T1 de 9h à midi. Le tram qu'utiliseront peut-être les supporters dans la soirée, car ils seront nombreux à se rendre dans le chaudron. Plus de 37 000 fans attendus demain pour le premier choc de la saison. La SS, leader, reçoit Montpellier, 3e de Ligue 2. Après 4 succès en autant de journées, Saint-Étienne va tenter de réaliser la passe de 5 victoires de suite. Marc Wood, Jaber, Chico Lamba, Joe Ferreira pourraient être de retour. On y reviendra dans le fil vert dans maintenant une demi-heure. Et puis enfin, en parlant des Verts, le projet Socios se poursuit. Vous avez peut-être reçu un mail ces derniers jours pour renouveler votre adhésion si vous aviez fait le pas l'an dernier. Pour cause, après être entré au capital du club à hauteur de 0,1%, les membres du bureau veulent continuer de faire grandir le projet. Pour cela, ils ont besoin de supporters qui sont invités à renouveler leur carte de Socios. Jérémy Châtonnier, le président de Socios Verts, nous explique ce que cela a changé d'entrer justement au capital.
4: On passe à la météo du week-end, Anthony.
5: Bon, on entendra Jérémy Châtonnier à 19h. Du coup, côté météo, on part sur un super week-end. On ne devrait pas avoir un nuage avant dimanche après-midi. Il fera beau tout ce week-end, je vous le disais. Pour demain, on part sur un joli ciel bleu, 33 degrés max. On aura quelques petits nuages dimanche après-midi, mais une trentaine de degrés partout. Faudra bien en profiter.
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4: Eh ben merci Anto. Dans un instant, on va jouer ensemble du pouvoir d'achat à vous offrir avec Envie Loire. Ce sera après Gims pour la hit ou encore DJ Goya et Jason.

0: du monde, l'hymne du mondial, Shakira et Burna Boy. On va écouter Die Die. Et avant ça, on joue ensemble.
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35: On débute avec cette info donnée par Mathieu au standard. Il y a un contrôle radar au lieu dit Vernion. Quand vous partez de Montrond direction Montbrison, levez le pied si vous passez dans le secteur. Il n'y a plus qu'une seule difficulté majeure en cours, c'est cette RN88 qui est surchargée au sortir du tunnel, de l'échangeur de Terre-Noire jusqu'au viaduc de la Ricamari à cause du chantier dans le secteur.
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Shakira et Burna Boy sur Active, c'était Die Die sur la radio de la Loire. Ça va Die Die hein, pour l'équipe de foot fauteuil de l'ASS. On va en parler dans quelques minutes. Ce sera la belle histoire de Valentin Barthévian, l'équipe foot fauteuil de l'ASS qui a remporté un tournoi international il y a quelques jours. Nos Stéphanois ont du talent et sur tous les terrains. On en parle dans la belle histoire tout à l'heure. Ce sera après le fil vert d'Anthony Perel pour le

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0: prière païenne, le son de Céline Dion à l'instant sur la radio de la Loire. Dans un instant, Naïka et la belle histoire du jour de Valentin Barthévian, juste après le fil vert d'Anthony Perel, l'actu de la SS.
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2: Ouais, avec pour débuter cette chronique, cet énorme imbroglio autour de Jilan Guessant. On vous en parlait hier justement sur Active. Le joueur a prolongé jusqu'en 2028 dans le Forêt avant d'être prêté à Brest. Et bien ce matin, Liverpool, le géant anglais, a publié sur son site officiel une info de taille. L'attaquant a été acheté par le club anglais. Il sera officiellement un joueur des Reds en janvier prochain. Drôle de retournement de situation pour un jeune qui de toute façon n'aurait pas joué demain pour le choc face à Montpellier. En revanche, des blessés de longue date postulent pour une place dans le groupe. Marc Moudjahi qui a certainement perdu sa place au milieu de terrain, Chico Lamba qui a certainement dû régresser dans la hiérarchie des défenseurs centraux, Joao Ferreira pourrait aussi être de la partie. Bref, Saint-Etienne récupère quelques forces vives au meilleur moment. Montpellier est troisième et n'a toujours pas perdu cette saison. C'est le premier vrai test pour Yann Cafro qui va aussi découvrir le chaudron plein à craquer. 37 000 fans attendus demain, l'occasion pour Saint-Etienne en cas de victoire de consolider encore un peu plus cette belle place de leader. On le rappelle, le début de saison est parfait, 4 matchs, 4 victoires pourvu que ça dure.
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0: Eh bien merci Anthony, et allez les Verts, le match entre Saint-Etienne et Montpellier, c'est demain à 20h à Geoffroy Guichard. Allez, on y retourne, voici Naïka. On écoute One Track Mind avant la belle histoire de Valentin Barthévian.
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Mika sur Active, c'était One Track Mind sur la radio de la Loire. Eva nous emmène sur la piste dans un instant, mais d'abord de la piste à la pelouse, il n'y a comme pas que franchit Valentin Barthévian qui nous raconte dans sa belle histoire du jour, la belle histoire de l'équipe de foot fauteuil de l'ASS qui a remporté un tournoi international il y a quelques jours.

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1: Pour ma belle histoire du jour, avant le match des Verts demain, je vais vous parler sans trop changer mes habitudes effectivement de foot, mais pas de n'importe quel foot, je vais vous parler de foot fauteuil. Pourquoi ? Eh bien parce qu'on n'en parle pas trop, mais l'équipe de l'ASSE Cœur Vert à Ezio Mutuel a remporté il y a quelques jours la 8e édition de la Genevas Cup, un tournoi à Genève en Suisse où il y avait plusieurs équipes qui venaient de toute l'Europe. Et le parcours, eh bien il a été plus qu'honorable hein, puisque c'est simple, il y a eu 7 matchs, 7 victoires tout au long du tournoi. Ils ont marqué 28 buts, ils en ont seulement encaissé 2. J'en profite pour faire une spéciale dédicace aux buteurs Alexandre Moza, Henri Raymond, Nicolas Volk, Maxime Broussmich et Léo Richard qui a marqué à lui seul 12 buts dans le tournoi. Âgé de seulement 15 ans, il a logiquement terminé meilleur buteur de la compétition. Il a reçu son petit trophée. Vous pouvez d'ailleurs retrouver des photos sur les réseaux de ASS Cœur Vert. Voilà, c'est donc ma belle histoire du jour hein, parce qu'il me semble avoir vu aucun article sur cette très belle performance de nos Stéphanois. Ils viennent quand même de remporter un tournoi international 7 ans après avoir décroché la 3e place dans cette compétition. Bref, pour ceux qui voudraient les suivre, sachez que l'équipe 1 retrouvera la division 1 le 11 décembre à Villeneuve-d'Ascq.
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0: piste sur la radio de la Loire. Allez sur la piste des bons plans, tiens. 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On s'intéresse aussi à l'Urban Show 5 du côté de Montbrison ou encore le Vide-Grenier à Farnay. 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Pour la suite ici, je vous prépare Bruno Mars pour démarrer le week-end. Et dans la Minute Culture, on parlera du QR code qu'on voit partout de nos jours. Mais qui les a inventés? Eh ben, réponse dans moins d'un quart d'heure.
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0: Ouais, on vous rappelle cette info qui nous a été communiquée par Mathieu au standard. Vous surveillez tout à l'heure sur la départementale entre Montrond et Montbrison, au lieu dit le Vernion. Levez le pied si vous passez dans le secteur. Et puis ça coince toujours avant le viaduc de la Rique et la réduction de la chaussée de 2 à 1 voie en ce qui concerne le bassin stéphanois.
1: 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Bonne route!

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1: Allez, c'est l'heure d'apprendre des choses sur Active. Et aujourd'hui, on va parler d'un petit carré que vous avez probablement déjà scanné des centaines de fois, mais qui à l'origine n'avait rien à voir avec votre téléphone. Je vous parle évidemment du QR code qui a été inventé. Non, pas pour le Covid, non. Ça a été inventé à la base pour l'industrie automobile. On est en 1994 au Japon. C'est l'entreprise Denso Wave qui cherche alors un moyen plus efficace de suivre les pièces d'état.

Sachez pour les usines automobiles que les bons vieux codes-barres qu'ils utilisaient jusqu'à présent. Parce qu'à l'époque, les codes-barres classiques ont une limite. Ils contiennent peu d'informations et doivent être lus dans un sens bien précis. Si on les lit à l'envers, ça marchait pas. Et l'idée, c'était de créer un nouveau type de code capable de stocker beaucoup plus de données sans prendre pour autant beaucoup plus de place et surtout d'être lu très rapidement dans tous les sens. C'est comme ça qu'est né le QR code avec un nom plutôt bien choisi parce que QR, ça signifie Quick Response, autrement dit réponse rapide. À l'origine, il servait donc à suivre des pièces détachées sur une chaîne de production de manière simple et rapide. Et aujourd'hui, il nous permet de payer, de consulter un menu, de télécharger une information, de récupérer un billet. Comme quoi, ce petit carré noir et blanc est passé des chaînes de montage à nos smartphones. Voilà la minute culture sur Active, toujours à portée de scale en tout cas, pour faire décoller votre savoir. Allez, on y retourne avec Nicky Jam, Enrique Iglesias et El Perdón pour nous emmener jusqu'à 19h sur Active. La météo et les infos arrivent juste derrière.

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5: Active, il est 19h. Belle fin de journée, bon week-end avec David Guetta pour la suite et puis Tovlo et Stromae aussi, on va écouter des fleurs. Le retour des hits, ce sera juste après la météo. Avant ça, on fait le tour de l'actu dans la Loire. Les infos sur Active à 19h avec Anthony Perel. Salut Anthony.
6: Bonsoir Laurent, bonsoir à tous. À la une, ce grave accident à Roanne, c'était hier soir. Un octogénaire s'est retrouvé coincé sous la roue d'un bus de la Star. Les faits sont rapportés par Le Pays. La victime souhaitait descendre du véhicule, mais elle a perdu l'équilibre. Son bras s'est alors retrouvé coincé par la roue arrière. Il a fallu soulever le bus pour dégager cet homme de 81 ans qui a été transporté à l'hôpital dans un état grave. Pour éviter les accidents, justement, la préfecture de la Loire a tranché. Elle va rendre le casque obligatoire pour les usagers de trottinettes électriques. Le député du Roannais, Antoine Vermorel-Marquez, en avait fait la demande cet été. Sur les réseaux sociaux, les services de l'État ont teasé la mise en œuvre de cette mesure sans toutefois préciser la date de son entrée en vigueur. En revanche, cette date-là a été annoncée depuis juin dernier. C'est demain qu'entre en vigueur la gratuité sur le réseau Stas. Pas seulement les trams, toutes les lignes de bus sont concernées. Plus besoin de tickets désormais pour circuler sur le réseau les samedis. Et à cette occasion, émission spéciale demain sur Active en direct du T1 de 9h à midi. Le tram qu'utiliseront peut-être les supporters dans la soirée, car ils seront nombreux à se rendre au stade Geoffroy Guichard. Plus de 37 000 fans attendu pour ce qui est le premier choc de la saison. La SS leader reçoit Montpellier 3e. Après 4 succès en autant de journées de Ligue 2, Saint-Étienne va tenter de réaliser la passe de 5 victoires de suite. Marc Moudjaber, Chico Lamba et Joao Ferra pourraient être de retour dans le groupe. Et puis enfin, en parlant des Verts, le projet Socios se poursuit. Si vous aviez adhéré au projet l'an dernier, vous avez peut-être reçu un mail ces derniers jours pour renouveler votre adhésion. Et pour cause, après être entré au capital du club à hauteur de 0,1%, les membres du bureau de Socios Verts veulent continuer de grandir. Les précisions de Jérémy Chatonnier, le président du collectif, qui nous explique concrètement ce que cela a changé.
7: Il y aura un représentant de Socios Verts au sein de l'Assemblée Générale des Actionnaires qui se déroule au moins une fois par an et sur chaque, on va dire, un peu bouleversement de la S Saint-Etienne, nous serons convoqués. Donc nous, on est très fiers que justement Socios Verts soit à cette table-là et l'objectif, c'est de continuer les discussions en cours avec la S Saint-Etienne pour justement continuer à travailler et à devenir un vrai partenaire du club.
6: Et l'adhésion numérique est fixée à 8€. L'option carte physique à 15.
5: Allez, la météo du week-end maintenant.
6: Eh bien, on part sur un super week-end. On ne devrait pas avoir un seul nuage avant dimanche après-midi. Ça, c'est la bonne nouvelle. Et malgré ça, il fera beau et bon. Pour demain, on part sur un ciel bleu immaculé de nuages. 33 degrés l'après-midi dans le sud de la Loire pour les maxis. Et puis après-demain, il fera au moins une trentaine de degrés sur tout le territoire. Bon week-end. À lundi.
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5: Eh ben merci Anthony. Tovlo et Stromae pour le retour des hits, voici des fleurs et Oria arrive aussi dans le prochain quart d'heure sur Active.

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0: Le son d'Oria sur Active, c'était Soirée Mondaine sur la radio de la Loire. Demain, on vous prépare une matinée mondaine en direct d'un tram de la Stas à l'occasion du lancement de la gratuité du réseau Stas tous les samedis à partir de demain et pour un an. Grâce à Saint-Etienne Métropole et la Stas, vous allez pouvoir prendre le bus, le tram, le trolleybus, pourquoi pas. Gratos pour aller faire un petit tour dans toutes les villes desservies par le réseau Stas. Le samedi, sera gratuit pour aller voir les commerçants de Saint-Chamond, de Rive-de-Gier, de Saint-Etienne évidemment, ou encore d'Andrézieux. Si vous voulez tout savoir, faudra écouter Active demain parce qu'on aura du beau monde dans ce tramway dans lequel on va faire de la radio avec Valentin. Je serai bien entouré en théorie puisque vous pourrez aussi monter à bord pour essayer de gagner des cadeaux. Rendez-vous demain, ça va se passer entre 9h et midi dans un des trams de la Stas. On ne sait pas encore quelle ligne, on ne sait pas lequel. Faudra prendre le tram pour le savoir. Bah ouais, surprise. Essayez de nous trouver, tiens. En attendant, on écoute K-pop des Manhunters sur Active et Kenny Williams, son souvenir aussi, avant l'actu média.
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0: Souvenir actif avec Kenny Williams. On vient d'écouter ça l'année sur la radio de la Loire en ce Friday afternoon. Avec dans un instant Sia pour le retour du son, Imagine Dragons aussi. Et Valentin Barthévian.
1: Yes, salut à tous.
0: Valentin qui va nous parler dans un instant de sa belle histoire. Enfin, pas la sienne. C'est pas la tienne, de belle histoire. C'est celle de l'équipe foot fauteuil de l'ASS qui a gagné un tournoi international il y a quelques semaines. On va en reparler dans un instant, mais pour l'heure, concentrons-nous sur la télé. On s'intéresse au programme, l'actu média et les audiences.
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3: Eh bien, c'est TF1 qui termine en tête des audiences hier soir avec le mystère de la chambre jaune. Vous étiez 3 530 000 curieux. France 3 est deuxième avec le téléfilm L'âme de fond qui a rassemblé un peu plus de 2 millions de téléspectateurs. Et puis, c'est M6 qui est troisième avec Recherche, appartement ou maison qui a réuni 1 410 000 fans d'immobilier. On passe maintenant aux dernières actus du petit écran. D'abord, Lucie Bernardoni annonce son départ de la Star Academy. Elle occupait le rôle de répétitrice des élèves depuis 4 saisons maintenant au château de Damary-les-Lys. Elle a annoncé son départ dans un post Instagram. Toute ma tendresse à tous les élèves, les profs et toutes les équipes du Prime et du château que je garde dans mon cœur. Merci à vous qui me suivez depuis 22 ans, a écrit celle qui a été révélée par la 4e saison du programme où elle était allée jusqu'en finale face à Grégory Lemarchal. Et puis, c'est un humoriste que vous aimez peut-être. Jesse, il cumule plus de 300 000 abonnés sur Instagram. Il annonçait qu'il allait intégrer l'équipe de Quelle Époque, présentée par Léa Salamé sur France 2, dont la première de la saison aura lieu le 19 septembre. Le trentenaire qui fait également du One Man Show est déjà sur France Inter chaque lundi matin pour proposer un billet décalé sur l'actualité. Pour l'heure, on ne sait pas si Paul de Saint-Cernin, celui qu'on surnomme un peu le sniper de l'émission, sera sur le plateau de Quelle Époque, ou si Jesse le remplace simplement. Ce soir, qu'est-ce qu'on regarde à la télé sur les grandes chaînes? Et bien sûr TF1, le jeu télé où il ne faut surtout pas gagner de retour, animé par Camille Combal, c'est qui sera le plus nul? Si vous zappez sur France 2, c'est que vous préférez les séries policières, parce que c'est l'épisode 4 de À l'instant. Sur France 3, on va pouvoir regarder La Carte au Trésor dans le Val-de-Cher. Si vous aimez la musique et particulièrement le baroque, vous pouvez vous brancher sur France 4 qui nous propose hashtag Let's Baroque. Sur France 5, c'est la comédie Le Sauvage, en hommage au scénariste Jean-Raphaël Rapneau qui est décédé mercredi. Et puis sur M6, c'est Cauchemar en cuisine à Saint-Bonnet-en-Champsaur.

Sia sur Active, c'était Gimme Love sur la radio de la Loire. Dans un instant, Avamax, et avant ça, la belle histoire de l'équipe foot fauteuil de l'ASS qui a gagné un tournoi international. Dans un instant, c'est la belle histoire de Valentin Barthévian.

0: la belle histoire de Valentin. Vous aimez les chatons et les fouteux, ça tombe bien. Voici la belle histoire du jour, Valentin.
1: Pour ma belle histoire du jour, avant le match des Verts demain, je vais vous parler, sans trop changer mes habitudes effectivement de foot, mais pas de n'importe quel foot, je vais vous parler de foot fauteuil. Pourquoi ? Eh bien parce qu'on n'en parle pas trop, mais l'équipe de l'ASSE Cœur Vert à Ezio Mutuel a remporté il y a quelques jours la 8e édition de la Genevas Cup, un tournoi à Genève, en Suisse, où il y avait plusieurs équipes qui venaient de toute l'Europe. Et le parcours, eh bien il a été plus qu'honorable, hein, puisque c'est simple, il y a eu 7 matchs, 7 victoires. Tout au long du tournoi, ils ont marqué 28 buts, ils en ont seulement encaissé 2, j'en profite pour faire une spéciale dédicace aux buteurs Alexandre Mozart, Henri Raymond, Nicolas Volk, Maxime Brousmich et Léo Richard, qui a marqué à lui seul 12 buts dans le tournoi. Âgé de seulement 15 ans, il a logiquement terminé meilleur buteur de la compétition. Il a reçu son petit trophée. Vous pouvez d'ailleurs retrouver des photos sur les réseaux de ASS Cœur Vert. Voilà, c'est donc ma belle histoire du jour, hein, parce qu'il me semble avoir vu aucun article sur cette très belle performance de nos Stéphanois. Ils viennent quand même de remporter un tournoi international 7 ans après avoir décroché la 3e place dans cette compétition. Bref, pour ceux qui voudraient les suivre, sachez que l'équipe 1 retrouvera la division 1 le 11 décembre à Villeneuve-d'Ascq.
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0: Avamax sur Active, c'était My Head and My Heart sur la radio de la Loire. 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Et ça c'est quand même cool, vos places pour le Zénith et le Scarabée pour aller chanter sur les plus grands hits de Céline Dion avec Génération Céline. Rendez-vous la semaine prochaine sur Active. D'ici là on va écouter Temper City et Clean Bandit aussi avec le rappel du casse-tête.
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0: sont en éveil
1: ou en mode avion. Le casse-tête du drive active avec une énigme à résoudre tous les soirs dans le drive était un petit peu compliqué. L'énigme de ce soir, c'est lors de la session de rattrapage, si vous l'avez raté à 17h10. Vous avez deux cordes devant vous, des cordes de longueurs différentes, des cordes qui ne brûlent pas à la même vitesse, mais on sait que chacune de ces cordes met exactement une heure à brûler. Je vous demande pas pourquoi elle brûle pas à la même vitesse, c'est pas la même matière. Bref, je vous demande juste comment on fait pour mesurer exactement 45 minutes avec simplement ces deux cordes et un briquet éventuellement, ça peut servir. Pour arriver à mesurer 45 minutes avec ces cordes qui brûlent en une heure, il suffit d'allumer d'une part la première corde à ses deux extrémités, elle va comme ça brûler intégralement en 30 minutes, vu qu'on la brûle par les deux bouts, et la deuxième corde par un seul bout. Lorsque la première a fini de se consumer, c'est-à-dire au bout des 30 minutes, vous allez allumer l'autre bout de la deuxième corde. Et ce qui reste de la corde va alors brûler en 30 minutes divisé par 2, 15 minutes. Plus les 30 qui viennent déjà de s'écouler, ça nous fait bien un total de 15 minutes. Voilà, si vous n'avez rien compris, allez écouter le replay de l'énigme de ce soir et surtout de la réponse. Vous pouvez tester à la maison, hein, mais trouvez des cordes qui brûlent en une heure et mettez-vous en sécurité quand même. Allez, on écoute Angèle pour rejoindre les 20h. Et moi, je vous donne rendez-vous demain à bord du tram dès 9h.

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0: grandi avec Goldorak et l'inspecteur Gadget.
1: Et là qui va là.
0: Ah, on est dans la zone des quinquas. Écoutez, c'est une sélection Gold Active.

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